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3: Il est 5h, excellent réveil à l'écoute d'Évasion. Toujours plus de tubes avec Marine et Alex Warren. Tout de suite, c'est le grand réveil, nous sommes ensemble jusqu'à 9h30.
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0: Marine sur Évasion.
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0: Effectivement, c'est le Grand Réveil, on est ensemble jusqu'à 9h30. Nous fêtons les Paul et les Pierre en ce 29 juin. C'est l'anniversaire de Jules Fou, le youtubeur qu'on connaît sous le nom de Julien Josselin, 36 ans. Nicole Scherzinger, la leader des Pussycat Dolls, fête ses 48 ans. Bon anniversaire également à Jacques Balutin, le comédien à 90 ans aujourd'hui. À suivre, la météo de ce lundi, c'est un peu plus frais, ça fait du bien. Et Maëlle et Cyrus tout de suite sur Évasion, toujours plus de Dieu.

0: Vous écoutez Évasion, très bon début de journée. Il devrait faire meilleur aujourd'hui avec des températures plus douces, 20 à 23 degrés ce matin, jusqu'à 27 cet après-midi à Paris, avec un peu de nuages, mais pas trop. À suivre l'horoscope de ce lundi, Tame Impala dans un instant. Bon réveil sur Évasion.
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0: Vous écoutez Évasion, bienvenue, bon réveil cette semaine. 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Dans un instant, Joe, mais d'abord quelques idées sorties.
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2: Le coup d'envoi de Maulébins sera donné dimanche jusqu'au 23 août. L'agglomération vous ouvre les portes de sa plage surveillée par des professionnels. Animations et baignades vous attendent tous les jours de 11h à 20h. Attention, si l'entrée est gratuite pour les habitants du pays de Meaux, il faut toutefois retirer votre badge d'accès à la mairie de Meaux ou dans les espaces municipaux de la ville en présentant un justificatif de domicile et une pièce d'identité. Pour les visiteurs extérieurs à la CAPM, l'entrée est à 8€ à partir de 11 ans, 5€ pour les enfants de 4 à 10 ans et gratuite pour les petits de 0 à 3 ans. De quoi régaler toutes les papilles avec la 4e édition du Summer Food Trucks Festival, samedi à Chevry-Cossigny. Une quinzaine de camions seront rassemblés de midi à minuit et même plus tard dans le centre-ville avec leurs spécialités africaines, japonaises, bretonnes ou encore italiennes. Les commerçants de Chevry-Cossigny ont même prévu des terrasses pour vous installer confortablement. La journée sera émaillée de nombreuses animations, défilés de percussions, danse folklorique, blind test et karaoké géants ou encore jeux gonflables et ateliers graphes. Sans oublier le set DJ et l'accès est libre.
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1: Avec Temper City, Self-Aware.

0: Et sur Evasion, on adore lire vos petits messages que vous nous envoyez un petit peu partout, notamment sur le WhatsApp Evasion 07 68 60 50 17. N'hésitez pas, on lira vos messages dans la matinée. À suivre, Naïka, révélation de cet été 2026. Les infos aussi, mais d'abord, voici l'horoscope avant 6h.
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0: Bélier.
3: Les liens se renouent avec votre partenaire de vie.
0: Taureau.
3: La chance accompagne vos prises de risques.
0: Gémeaux.
3: Le désir de tomber amoureux gagne le cœur des célibataires.
0: Et voici le signe jour de ce lundi, les cancers.
3: Votre direction vous confie de nouvelles responsabilités.
0: Lion.
3: La tension de votre conjoint vous touche en plein cœur.
0: Vierge.
3: Votre empathie aide à comprendre les attentes de l'autre.
0: Les balances.
3: Des sentiments forts naissent pour une nouvelle personne.
0: Scorpion.
3: La détermination garantit le succès de vos projets.
0: Sagittaire.
3: Votre anticipation met toutes les chances de votre côté.
0: Capricorne.
3: La routine vole en éclats dans votre couple.
0: Les Verseaux.
3: Votre concentration vous permet de rester fixé sur vos objectifs.
0: Et les Poissons.
3: La détente s'installe dans votre vie amoureuse.
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0: 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À suivre à 6h les infos, Naïka. Bon réveil sur Évasion.
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3: 6h du matin sur Évasion, bon réveil à suivre. Toujours plus de tubes avec Ed Sheeran, Martin Garrix ou encore Teddy Swims après les infos et la météo. Très bon début de semaine à vous.
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3: Avec Brice Charrier. Bonjour Brice.
5: Bonjour à tous. La série de noyades mortelles s'est malheureusement poursuivie en fin de semaine dernière en Seine-et-Marne. Une 9e personne a perdu la vie en 8 jours à Trilbardoux vendredi. Il s'agit d'un adolescent de 16 ans qui avait disparu dans la Marne. Le garçon se baignait à un endroit interdit près d'une usine qui transfère de l'eau vers le canal de l'Ourcq. Sorti par les secours, il est décédé sur place après de vaines tentatives de réanimation. Ces noyades sont causées par la canicule qui pousse à se mettre à l'eau sans parfois prendre conscience des risques. La Seine-et-Marne n'est plus en vigilance rouge depuis hier, comme le reste de la France. Elle est désormais en orange avec l'Île-de-France et près de 40 départements en tout. Santé publique France a comptabilisé depuis mercredi environ 1000 décès supplémentaires par rapport au mois précédent. Le week-end a encore été marqué par un grave accident de la route dans le nord du département. Tôt samedi matin à Congis-sur-Thérouanne, la passagère d'une voiture en panne est sortie du véhicule puis a traversé la route. Elle a alors été fauchée par un autre. Âgée de 25 ans, elle a été transportée à l'hôpital par hélicoptère. L'enquête se poursuit après le crash d'un avion de tourisme hier près de Nancy. Les 11 personnes qui se trouvaient à bord sont décédées. Certaines d'entre elles se trouvaient là pour effectuer un baptême de parachutisme. Les autres victimes sont les 5 instructeurs et le pilote. C'est l'accident d'aviation légère le plus meurtrier en France. Les circonstances de cette panne subite restent à déterminer. Alors qu'il était en phase de décollage, l'appareil est tombé à pic près d'un supermarché, d'habitation et de deux routes. Aucun bâtiment n'a été touché. Le ministre de l'Intérieur, Laurent Nunez, s'est rendu sur place. Les travaux se poursuivent sur la départementale 401 à Rouvre. La route devait rouvrir aujourd'hui, mais le chantier n'est pas terminé. Il continue jusqu'au 10 juillet. Un retard qui est la conséquence de la canicule. Les ouvriers ayant vu leurs horaires aménagés, de nouvelles perturbations interviendront ensuite à l'automne. Et puis l'Île-de-France cherche son arbre de l'année. Et vous pouvez encore en proposer un, qu'il se trouve près de chez vous, en Seine-et-Marne ou ailleurs dans la région. Il sera tenu compte de sa beauté, mais aussi de l'histoire qui le lie à ceux qui défendent sa candidature. Il vous faudra envoyer plusieurs photos, sa localisation précise et présenter ses caractéristiques. Cela se passe sur arbredelannee.com. Jusqu'à demain, le vainqueur sera désigné en septembre. Voilà donc ce que l'on pouvait dire pour l'essentiel de l'information ce matin. Je vous souhaite une excellente journée à l'écoute d'Évasion.
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0: Vous écoutez Évasion, il est 6h11.
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0: Et nous sommes là, bonjour, bienvenue.
3: Et salut à tous, nous sommes le 29 juin, on est ravis d'être avec vous. Enfin, ça y est, le soleil s'est un peu calmé.
0: Ça sent les épreuves de brevet, ça sent les vacances scolaires aussi très très vite.
3: On va en parler rapidement, vous allez voir, c'est la Saint-Pierre et la Saint-Paul aujourd'hui. Alors si vous en connaissez, pensez à leur envoyer des petits messages. Et il y a 19 ans, 2007, sortait pour la première fois l'iPhone.
0: Waouh, le tout premier.
3: Il ne s'est jamais arrêté depuis, oui, le tout premier.
0: Incroyable. Bon anniversaire ce matin à la leader chanteuse des Pussycat Dolls, Nicole Scherzinger. 48 ans, dis donc.
3: Elle les fait pas.
0: Vous n'avez pas vu les grands yeux qu'elle a fait hier. Tellement elle était surprise.
3: Un peu choquée.
0: P. Lyon fête ses 67 ans. C'était l'auteur du générique du Top 50. Ah, cette superbe musique. Ça ne rajeunit pas non plus, Émilie.
3: Non, mais je trouve ça très nostalgique. C'est la deuxième journée de brevet aujourd'hui. C'est l'épreuve d'histoire géo. Alors bon courage à tous ceux qui nous écoutent ce matin.
0: Et puis on a aussi l'anniversaire de Jacques Balutin, 90 ans, acteur qui est notamment la voix française de Zigzag.
4: Vous êtes là? Tenez-vous bien. J'ai une bonne nouvelle et une mauvaise nouvelle. La bonne nouvelle, c'est
0: Zigzag dans Toy Story.
4: Mon chapeau.
0: Et puis on a reçu un message aussi de Jade de Ris-Orangis.
3: Elle souhaite un très joyeux anniversaire à son fils Antoine. Il fête ses 30 ans aujourd'hui. Je n'ai pas vu le temps filer.
0: Et Isabelle Desbly.
3: Elle dit, si on a le droit de fêter l'anniversaire de nos animaux, alors bon anniversaire à mon chien Gustave, 17 ans, qu'il est avec moi, mon loulou.
0: Et Paul de Melun. Non, je rigole.
3: Non,
0: il n'y a pas de Paul. Paul. 6h12 dans un instant, l'actu en plus.
3: Exactement, on va voir quelles sont les destinations les moins chères pour les 18-35 ans cet été.
0: Ah, et si on a plus, ça marche pas?
3: Mais si, ça marche pour tout le monde.
0: J'ai eu peur, voici Ed Sheeran, Martin Garrix.

0: Vous écoutez Évasion, il est 6h15, on vous souhaite évidemment un très bon réveil.
1: Et oui, on est ravis d'être avec vous, on a plein de cadeaux à vous offrir aujourd'hui aux 10 secondes chrono.
0: Exactement, un petit week-end de charme.
1: Exactement, avec ce beau temps qui arrive, c'est parfait.
0: On en reparlera tout à l'heure.
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1: Si vous avez un budget sous la barre des 1000 euros pour cet été ou même avec moins de 500 euros, prenez des notes, je vais vous donner les 5 destinations les moins chères pour cet été.
0: Alors,
1: bon, on reste dans l'Europe, évidemment, vous pouvez vous en douter. On va commencer par la fin, si vous le voulez bien. La 5e position, la Grèce.
0: Ok.
1: 4e position, le Portugal.
0: Ok.
1: 3e position, l'Italie.
0: Ouh.
1: Est-ce que tu essayais de deviner les deux derniers? Enfin, les deux premiers plutôt.
0: J'imagine qu'il y a la France, mais en même temps, ça me paraît bizarre.
1: La France arrive deuxième. Beaucoup vont rester en France, beaucoup de Français vont rester en France. Et le premier, à ton avis?
0: L'Ardèche. Ah non, c'est en France.
1: L'Espagne.
0: Espagne, ok, ouais.
1: L'Espagne. Et Mathieu a sa sœur là-bas, en plus, il pourra vous le dire.
0: Ouais, alors déjà qu'il fait chaud chez nous, l'Espagne, c'est pas ce que je recommanderais, mais...
1: En termes de prix, c'est très bien, vous mangez très bien, apparemment.
0: Ah oui, ah bah ça, par contre.
1: C'est pour ça.
0: Voilà. Petit jambon ibérique.
1: Oh,
0: on y va. Si, j'ai 2-3 adresses. 6h17 dans un instant. Taylor Swift. Et on vous parlait d'un week-end de charme. Écoutez bien.
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0: Taylor Swift sur Évasion. J'espère que son mariage ne sera pas annulé pour cause de chaleur. Il y a un nombre de festivals qui a été annulé ce week-end, dingue.
1: Exactement, que ce soit les Solid Days, même la Pride, ça a été annulé. Donc ça a créé beaucoup de polémiques et beaucoup d'agacement.
0: Il y a au rock aussi, 2-3 festivals par-ci, par-là. Bah, bon courage à tout le monde, surtout aux techniciens qui ont monté et démonté du coup les scènes pour rien.
1: Voilà, et surtout les bénévoles aussi qui ont beaucoup travaillé, on pense à eux.
0: 6h27, la météo dans un instant qui s'est un peu calmée.
1: Qui s'est un peu calmée, on respire enfin, ça fait du bien.
0: Eh oui, respirer, c'est important. Benson Boone, juste après quelques idées sorties.
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3: Les grands aussi aiment s'amuser. La médiathèque Georges Sand à Dammartin en Goële organise une soirée jeux de société samedi de 19h à 23h. C'est ouvert uniquement aux adultes et aux ados à partir de 14 ans. Venez défier vos amis dans une ambiance conviviale autour de jeux cultes. Stratégie, coopération, quiz, il y en aura pour tous les goûts. L'entrée est libre mais le nombre de places est limité. Alors pensez à réserver la vôtre au 01 60 03 54 21. On va rêver et s'évader ce week-end. L'asso Sifflard organise son Festiflard à Poissy. 60 artistes vont se produire sur scène vendredi et samedi. Concerts électro, reggae ou dub, mais aussi spectacles de rue, démonstrations de graphes et animations pour petits et grands vont s'enchaîner durant 27 heures. Vous pourrez même planter votre tente sur place pour profiter pleinement de ce festival haut en couleur. Il se veut avant tout éco-responsable et accessible à tous. L'entrée est à 15€ pour le vendredi et 30€ samedi. Informations et programmation complètes sur le site festiflard.org. Très belle sortie à l'écoute d'Évasion.

0: Hanson-Bone qui fêtait son anniversaire la semaine dernière. On vous l'a dit sur notre antenne.
1: Et oui, bah d'ailleurs, c'est le chouchou d'Evasion finalement.
0: Oui, avec ses saltos et ses combis intégrales.
1: Il manque plus qu'à aller le voir en concert, ça y est.
0: Ah, j'aime beaucoup ça, va, Ebané 70. L'horoscope à suivre.
1: Oui, on va voir quel est le signe du jour ce matin.
0: Et puis Amir aussi dans un instant après les infos.
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0: Avec Brice Ferrier. Bonjour Brice.
3: Bonjour Mathieu, bonjour à tous. La série de noyades mortelles s'est malheureusement poursuivie en fin de semaine dernière en Seine-et-Marne. Une neuvième personne a perdu la vie en 8 jours à Trilbardou, vendredi. Il s'agit d'un adolescent de 16 ans qui avait disparu dans la Marne. Le garçon se baignait à un endroit interdit, près d'une usine qui transfère de l'eau vers le canal de l'Ourcq. Sorti par les secours, il est décédé sur place après de vaines tentatives de réanimation. Ces noyades sont causées par la canicule qui pousse à se mettre à l'eau sans parfois prendre conscience des risques. La Seine-et-Marne n'est plus en vigilance rouge depuis hier, comme le reste de la France. Santé publique France a comptabilisé depuis mercredi environ 1000 décès supplémentaires par rapport au mois précédent. Le week-end a encore été marqué par un grave accident de la route dans le nord du département. Tôt samedi matin, à Congis-sur-Thérouanne, la passagère d'une voiture en panne est sortie du véhicule, puis a traversé la route. Elle a alors été fauchée par un autre. Âgée de 25 ans, elle a dû être transportée à l'hôpital par hélicoptère. L'enquête se poursuit après le crash d'un avion de tourisme hier près de Nancy. Les 11 personnes qui étaient à bord sont décédées. Certaines d'entre elles se trouvaient là pour effectuer un baptême de parachutisme. Les autres victimes sont les 5 instructeurs et le pilote. C'est l'accident d'aviation légère le plus meurtrier en France. Les circonstances de cette panne subite restent à déterminer. Alors qu'il était en phase de décollage, l'appareil est tombé à pic près d'un supermarché, d'habitations et de 2 routes. Aucun bâtiment n'a été touché. Le ministre de l'Intérieur, Laurent Nounier, s'est rendu sur place. Les travaux se poursuivent sur la départementale 401 à Rouvres. La route devait rouvrir aujourd'hui, mais le chantier n'est pas terminé. Il continue jusqu'au 10 juillet. Un retard qui est la conséquence de la canicule. Les ouvriers ayant vu leurs horaires aménagés. De nouvelles perturbations interviendront ensuite à l'automne. L'Île-de-France cherche son arbre de l'année. Et vous pouvez encore en proposer un, qu'il se trouve près de chez vous, en Seine-et-Marne, ou ailleurs dans la région. Il sera tenu compte de sa beauté, mais aussi de l'histoire qui le lie à celles et ceux qui défendent sa candidature. Il vous faudra envoyer plusieurs photos, sa localisation précise et présenter ses caractéristiques. Cela se passe sur arbredelannée.com jusqu'à demain. Le vainqueur sera ensuite désigné en septembre. Voilà donc ce que l'on pouvait dire pour l'essentiel de l'information ce matin. Je vous souhaite une excellente journée à l'écoute d'Évasion.
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1: C'est une nouvelle journée qui démarre avec des températures plus fraîches que ces derniers jours, jusqu'à 22 degrés maximum attendu à Chelles ce matin, avec un ciel légèrement voilé, quelques éclaircies tout de même. Ce sera le cas également près de Meaux, avec également 22 degrés. Et sinon, dans l'après-midi, des températures en hausse, un ciel bien dégagé. Le soleil sera un petit peu plus important, jusqu'à 27 degrés maximum attendu près de Coulommiers ou encore la Ferté-sous-Jouarre. Belle journée à tous et sur Évasion.
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0: Bonjour, bon réveil. Bon début de semaine à vous.
1: Il est 6h34 et une super chanson de Gwen Stefani qui arrive. C'est tout de suite sur Évasion.
0: On aura Amir juste après. Et l'horoscope de ce lundi 29 juin.

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0: Avec Amir, à l'imparfaite.
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0: parfaite sur Évasion. 6h42, bon lundi à vous, bon début de semaine.
1: Et oui, de toute façon, ça va être une bonne semaine, il fait un petit peu moins chaud. On va être de meilleure humeur, Damiano David qui arrive sur Évasion, c'est parfait.
0: Tout va bien, surtout dans l'horoscope.
1: Oui, exactement.
0: C'est maintenant 6h42.
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0: Bélier.
1: Les liens se renouent avec votre partenaire de vie.
0: Taureau.
1: La chance accompagne vos prises de risques.
0: Gémeaux.
1: Le désir de tomber amoureux gagne le cœur des célibataires.
0: Et voici le signe jour de ce lundi, les cancers.
1: Votre direction vous confie de nouvelles responsabilités.
0: Lion.
1: La tension de votre conjoint vous touche en plein cœur.
0: Vierge.
1: Votre empathie aide à comprendre les attentes de l'autre.
0: Les balances.
1: Des sentiments forts naissent pour une nouvelle personne.
0: Scorpion.
1: La détermination garantit le succès de vos projets.
0: Sagittaire.
1: Votre anticipation met toutes les chances de votre côté.
0: Capricorne.
1: La routine vole en éclats dans votre couple.
0: Les Verseaux.
1: Votre concentration vous permet de rester fixé sur vos objectifs.
0: Et les Poissons.
1: La détente s'installe dans votre vie amoureuse.
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0: Amélo David sur Évasion à 6h46, on vous souhaite un excellent réveil.
1: On vous rappelle qu'on a un super cadeau à vous offrir cette semaine aux 10 secondes chrono.
0: On en reparle tout à l'heure, ce sera week-end de charme. Ils sont deux aussi, c'est David Guetta, Jennifer Lopez, qu'on écoute dans un instant. Parfait pour se réveiller. Et si jamais vous recherchez un job, écoutez ça.
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1: Un cabinet comptable de Meaux recherche un assistant comptable confirmé pour accompagner son développement. Les missions porteront sur la saisie comptable, les rapprochements bancaires, la préparation des déclarations fiscales et le suivi des dossiers clients. Le poste est proposé en CDI avec accompagnement et formation continue. Si jamais vous êtes intéressé par cette offre d'emploi, vous pouvez la retrouver complète.

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0: Jason Derulo, One to Want Me sur Évasion. Les infos arrivent dans une minute.
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0: Toujours plus de tubes sur Évasion, bon réveil.
9: Bonjour à tous, il est 7h, vous écoutez Bruno Mars dans quelques instants.
0: Après les infos, la météo.
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0: Avec Brice Charrier. Bonjour Brice.
11: Bonjour Mathieu, bonjour à tous. La série de noyades mortelles s'est malheureusement poursuivie en fin de semaine dernière en Seine-et-Marne. Une neuvième personne a perdu la vie en 8 jours à Trilbardou, vendredi. Il s'agit d'un adolescent de 16 ans qui avait disparu dans la Marne. Le garçon se baignait à un endroit interdit, près d'une usine qui transfère de l'eau vers le canal de l'Ourcq. Sorti par les secours, il est décédé sur place après de vaines tentatives de réanimation. Ces noyades sont causées par la canicule qui pousse à se mettre à l'eau sans parfois prendre conscience des risques. La Seine-et-Marne n'est plus en vigilance rouge depuis hier, comme le reste de la France. Santé publique France a comptabilisé depuis mercredi environ 1000 décès supplémentaires par rapport au mois précédent. Le week-end a encore été marqué par un grave accident de la route dans le nord du département. Tôt samedi matin, à Congis-sur-Terouanne, la passagère d'une voiture en panne est sortie du véhicule, puis a traversé la route. Elle a alors été fauchée par un autre. Âgée de 25 ans, elle a dû être transportée à l'hôpital par hélicoptère. L'enquête se poursuit après le crash d'un avion de tourisme hier près de Nancy. Les 11 personnes qui étaient à bord sont décédées. Certaines d'entre elles se trouvaient là pour effectuer un baptême de parachutisme. Les autres victimes sont les 5 instructeurs et le pilote. C'est l'accident d'aviation légère le plus meurtrier en France. Les circonstances de cette panne subite restent à déterminer. Alors qu'il était en phase de décollage, l'appareil est tombé à pic près d'un supermarché, d'habitation et de deux routes. Aucun bâtiment n'a été touché. Le ministre de l'Intérieur, Laurent Nounier, s'est rendu sur place. Les travaux se poursuivent sur la départementale 401 à Rouvre. La route devait rouvrir aujourd'hui, mais le chantier n'est pas terminé. Il continue jusqu'au 10 juillet. Un retard qui est la conséquence de la canicule. Les ouvriers ayant vu leurs horaires aménagés. De nouvelles perturbations interviendront ensuite à l'automne. L'Île-de-France cherche son arbre de l'année. Et vous pouvez encore en proposer un, qu'il se trouve près de chez vous en Seine-et-Marne ou ailleurs dans la région. Il sera tenu compte de sa beauté, mais aussi de l'histoire qui le lie à celles et ceux qui défendent sa candidature. Il vous faudra envoyer plusieurs photos, sa localisation précise et présenter ses caractéristiques. Cela se passe sur arbredelannée.com jusqu'à demain. Le vainqueur sera ensuite désigné en septembre. Voilà donc ce que l'on pouvait dire pour l'essentiel de l'information ce matin. Je vous souhaite une excellente journée à l'écoute d'Évasion.
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9: C'est une nouvelle journée qui démarre avec des températures plus fraîches que ces derniers jours, jusqu'à 22 degrés maximum attendu à Chelles ce matin, avec un ciel légèrement voilé, quelques éclaircies tout de même. Ce sera le cas également près de Meaux, avec également 22 degrés. Et sinon, dans l'après-midi, des températures en hausse, un ciel bien dégagé. Le soleil sera un petit peu plus important, jusqu'à 27 degrés maximum attendu près de Coulommiers ou encore la Ferté-sous-Jouarre. Belle journée à tous et sur Évasion.
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0: Charlotte Cardin sur Évasion.
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0: Bonjour, bienvenue, lundi 29 juin, nous sommes là.
3: Et salut à tous, on est ravis d'être avec vous ce matin et on va commencer tout de suite par la fête du jour. C'est la Saint-Pierre et la Saint-Paul aujourd'hui. Si vous en connaissez, pensez à leur envoyer des petits messages. Et il y a 19 ans, en 2007, sortait pour la première fois l'iPhone.
0: Eh ben, c'est passé si vite.
3: Ça continue en plus, hein. Année après année, ça ne s'est jamais arrêté finalement.
0: Tellement de technologie qui a évolué. Aujourd'hui, bon anniversaire à la leader des Pussycat Dolls, c'est Nicole Scherzinger. Elle a 48 ans, bon anniversaire aussi à Pete Lyon, qui avait fait, sans le savoir d'ailleurs, le générique du Top 50. Il rappellera des souvenirs aux moins jeunes d'entre nous, on va dire. Ok, super, Émilie, c'est quoi la suite?
3: J'attends cette musique. Deuxième journée de brevet, c'est aujourd'hui, c'est l'épreuve d'histoire géo. Alors bon courage à tous, c'est un peu la plus compliquée.
0: Eh oui, bon courage. Une voix que tu connais qui va te ravir, c'est celle de Zigzag dans Toastery.
4: 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Tenez-vous bien. J'ai une bonne nouvelle et une mauvaise.
0: Ouais, c'est Jacques Balutin qui fête ses 90 ans ce matin.
3: Waouh, déjà.
0: On a reçu un message de Jade de Ris-Orangis.
3: Elle dit joyeux anniversaire à mon fils Antoine, il fête ses 30 ans aujourd'hui, je n'ai pas vu le temps filer.
0: Et Isabelle aussi un message du côté d'Esby.
3: Si on a le droit de fêter l'anniversaire de nos animaux, alors bon anniversaire à mon chien Gustave, 17 ans qu'il est avec moi, mon loulou.
0: Gustave,
3: si vous aussi vous avez des messages même pour vos animaux, evasionfm.com.
0: J'adore, faut toujours demander un deuxième avis.
3: Oh, oui, vous allez voir parce que l'histoire qui suit est dingue.
0: C'est l'actu en plus. Ça sera juste après Camila Cabello. Havana, 7h12 sur Évasion, très bon début de semaine. C'est le moment d'aérif un peu plus frais.
3: Allez-y.
0: Bah oui.

0: Camila Cabello, 7h14, bienvenue sur Évasion.
1: On est ravis d'être avec vous, on a un nouveau cadeau pour vous cette semaine dans le 10 secondes chrono.
0: C'est un week-end de charme à gagner avec nous, effectivement.
1: Super, avec tout inclus, on vous en dit plus dans quelques instants.
0: Bah oui, vous allez pouvoir vous évader le temps d'un week-end, partir à deux. Dans un séjour magique, on joue au 10 secondes chrono avant 7h30, vous aurez 10 secondes donc pour répondre à une question. Ce sera quoi ce matin?
1: On va faire un blind test ce matin.
0: Un blind test, 10 secondes de répondre. Oh, j'en ai fait un samedi.
1: Ah, et t'as été fort?
0: J'étais fort mais j'ai pas gagné.
1: Ok.
0: Il y a plus fort que moi, Émilie.
1: Oh, c'est pas vrai.
0: Je te jure, je vais tout faire pour les éliminer. Mais bon, bref, 7h15 pour jouer avec nous. Vous envoyez Eva, votre prénom, votre numéro de téléphone, 7-10-36 par SMS.
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1: En Espagne, une lycéenne passe l'équivalent du bac de philosophie. Elle reçoit sa note 5 sur 20. Déjà, ça commence bien, donc pas ouf du tout. Mais elle s'est dit, tiens, c'est bizarre, je me fais quand même assez confiance et je mérite pas 5 sur 20. Alors qu'est-ce qu'elle a fait? Elle a réclamé une seconde correction. Elle a appelé, elle a dit, ma note me convient pas, est-ce que vous pouvez la revoir? Plusieurs correcteurs ont donc repris sa copie et il s'avère qu'elle a eu 20 sur 20.
0: Ah bah.
1: Et c'est pas une blague, elle est passée de 5 à 20 sur 20. Alors si jamais, parce que c'est le moment du bac, le moment du brevet, vous n'êtes pas d'accord avec votre note, je vous rappelle que vous avez le droit de demander une seconde correction. Après, de passer de 5 sur 20 à 20 sur 20, faut le faire. Ah, c'est pas pour tout le monde.
0: Ouais, non, mais la philo, c'est spécial.
1: Ouais, oui, c'est vrai, en fait. Ça dépend tellement de la personne qui nous corrige.
0: Exactement.
1: C'est compliqué.
0: Alors qu'en maths, si t'as 5, t'as 5. Quoi.
1: C'est horrible, maths. Mais...
0: Les maths, c'est pragmatique. Alex Warren, dans un instant. Ça peut vous rassurer, j'ai eu 4 en maths au bac et ça m'a pas empêché de faire carrière.
1: Ah.
0: Bon, c'est pas un exemple, mais... Enfin, je veux dire, essayer de faire mieux, quoi. Allez, courage.
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2: Il est 7h23, vous êtes sur Évasion et on se retrouve pour jouer ensemble au 10 secondes chrono. On a un super cadeau à vous faire gagner cette semaine. On parle d'un week-end de charme avec dîner, petit déjeuner inclus. Avec le temps qu'il va faire en plus cette semaine, je peux vous assurer que vous allez passer un super moment. Et c'est une auditrice qui tente sa chance ce matin.
3: Comment tu sais?
2: Je le sais parce que tu me l'as dit dans l'oreille.
3: C'est vrai, dans l'oreillette, on nous annonce ce top, c'est parti. Marion de Péronne, bonjour.
4: Bonjour.
2: Coucou Marion, ça va?
4: Ça va super, et vous?
2: Très bien, on est content de jouer avec toi, on commence bien la semaine, t'es toute pimpante, c'est super.
4: Ah, trop chouette, ah ouais, avec un peu de fraîcheur, ça fait pas de mal.
2: Oh, t'as bien raison, franchement la semaine dernière c'était étouffant, donc là heureusement ça y est, un peu de fraîcheur, et on espère que ça va te porter chance pour ce matin.
3: On fait un blind test sur mystère.
2: Exactement, sur un peu des deux.
3: En gros, on va te passer le générique d'une série extrêmement connue, série TF1.
2: Oui. Hein?
3: Oh, j'ai failli dire le nom de l'acteur là.
2: Non.
3: Trop cadeau. Bon, on te le dira si vraiment tu galères. Il faut que tu devines en 10 secondes, c'est le principe du 10 secondes chrono, et tu feras partie du tirage au sort pour le week-end de charme. Est-ce que t'es prête?
4: Oui, je suis prête.
3: C'est parti.

0: Est-ce que tu as trouvé?
1: Je pense que j'ai trouvé. C'est Camping Paradis.
2: Oui, bravo.
0: Bah évidemment, c'est un épisode spécial ce soir.
2: Inédit qui reprend ce soir sur TF1, exactement.
0: Pour les 20 ans.
2: Oh, déjà.
0: Ça fait 20 ans que ça existe, ouais, ouais. Saison 20. Truc de fou. Et bah du coup, tiens, jour pour toi en fin de semaine. Bravo Marion.
1: Merci beaucoup.
0: Et bonne route, car je sens que tu es sur la route.
1: C'est ça, exactement.
0: Attention, prudence, les deux mains sur le volant. À suivre Justin Bieber, Coldplay, 7h25, toujours plus de tubes sur Évasion.

0: Justin Bieber sur Évasion, 7h31.
1: Et ça va continuer en musique avec notre Belge préférée, Angèle, qui arrive dans quelques instants sur Évasion.
0: Ce sera juste après les infos, la météo. Bienvenue, bon début de semaine.
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0: Avec Brice Charrier. Bonjour Brice.
3: Bonjour Mathieu, bonjour à tous. La série de noyades mortelles s'est malheureusement poursuivie en fin de semaine dernière en Seine-et-Marne. Une neuvième personne a perdu la vie en 8 jours à Trilbardou, vendredi. Il s'agit d'un adolescent de 16 ans qui avait disparu dans la Marne. Le garçon se baignait à un endroit interdit, près d'une usine qui transfère de l'eau vers le canal de l'Ourcq. Sorti par les secours, il est décédé sur place après de vaines tentatives de réanimation. Ces noyades sont causées par la canicule qui pousse à se mettre à l'eau sans parfois prendre conscience des risques. La Seine-et-Marne n'est plus en vigilance rouge depuis hier, comme le reste de la France. Santé publique France a comptabilisé depuis mercredi environ 1000 décès supplémentaires par rapport au mois précédent. Le week-end a encore été marqué par un grave accident de la route dans le nord du département. Tôt samedi matin, à Congis-sur-Terouanne, la passagère d'une voiture en panne est sortie du véhicule, puis a traversé la route. Elle a alors été fauchée par un autre. Âgée de 25 ans, elle a dû être transportée à l'hôpital par hélicoptère. L'enquête se poursuit après le crash d'un avion de tourisme hier près de Nancy. Les 11 personnes qui étaient à bord sont décédées. Certaines d'entre elles se trouvaient là pour effectuer un baptême de parachutisme. Les autres victimes sont les 5 instructeurs et le pilote. C'est l'accident d'aviation légère le plus meurtrier en France. Les circonstances de cette panne subite restent à déterminer. Alors qu'il était en phase de décollage, l'appareil est tombé à pic près d'un supermarché, d'habitation et de 2 routes. Aucun bâtiment n'a été touché. Le ministre de l'Intérieur, Laurent Nunez, s'est rendu sur place. Les travaux se poursuivent sur la départementale 401 à Rouvre. La route devait rouvrir aujourd'hui, mais le chantier n'est pas terminé. Il continue jusqu'au 10 juillet. Un retard qui est la conséquence de la canicule. Les ouvriers ayant vu leurs horaires aménagés. De nouvelles perturbations interviendront ensuite à l'automne. L'Île-de-France cherche son arbre de l'année. Et vous pouvez encore en proposer un, qu'il se trouve près de chez vous en Seine-et-Marne ou ailleurs dans la région. Il sera tenu compte de sa beauté, mais aussi de l'histoire qui le lie à celles et ceux qui défendent sa candidature. Il vous faudra envoyer plusieurs photos, sa localisation précise et présenter ses caractéristiques. Cela se passe sur arbredelannée.com jusqu'à demain. Le vainqueur sera ensuite désigné en septembre. Voilà donc ce que l'on pouvait dire pour l'essentiel de l'information ce matin. Je vous souhaite une excellente journée à l'écoute d'Évasion.
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1: C'est une nouvelle journée qui démarre avec des températures plus fraîches que ces derniers jours, jusqu'à 22 degrés maximum attendu à Chelles ce matin, avec un ciel légèrement voilé, quelques éclaircies tout de même. Ce sera le cas également près de Meaux, avec également 22 degrés. Et sinon, dans l'après-midi, des températures en hausse, un ciel bien dégagé. Le soleil sera un petit peu plus important, jusqu'à 27 degrés maximum attendu près de Coulommiers ou encore la Ferté-sous-Jouarre. Belle journée à tous et sur Évasion.
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0: Bienvenue sur Évasion.
1: Il est 7h34, on a Maroon 5 et Christina Aguilera dans quelques instants, soyez patients.
0: L'horoscope aussi qui arrive, très bon début de semaine à vous, bon courage.

0: Christina Aguilera avec Maroon 5. Maroon 5 qui était attendu pour leur seule date unique en France ce week-end au Château de Chambord pour un festival et ça a été annulé.
1: Ah, à cause de la canicule, fin du mauvais temps, etc.
0: Exactement.
1: Ah mince, horrible.
0: Il y avait DJ Snake aussi, mais lui on le reverra. Alors que Maroon 5 c'était un peu plus exceptionnel. Voilà, j'espère que vous n'êtes pas trop déçus si vous deviez y aller dans un instant. Taylor Swift.
1: Oui, donc là on espère qu'elle va poursuivre ses concerts bientôt.
0: Bah oui, 7h41, voici l'horoscope cancer, signe du jour.
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0: Bélier.
1: Les liens se renouent avec votre partenaire de vie.
0: Taureau.
1: La chance accompagne vos prises de risques.
0: Gémeaux.
1: Le désir de tomber amoureux gagne le cœur des célibataires.
0: Et voici le signe du jour de ce lundi, les cancers.
1: Votre direction vous confie de nouvelles responsabilités.
0: Lion.
1: La tension de votre conjoint vous touche en plein cœur.
0: Vierge.
1: Votre empathie aide à comprendre les attentes de l'autre.
0: Les balances.
1: Des sentiments forts naissent pour une nouvelle personne.
0: Scorpion.
1: La détermination garantit le succès de vos projets.
0: Sagittaire.
1: Votre anticipation met toutes les chances de votre côté.
0: Capricorne.
1: La routine vole en éclats dans votre couple.
0: Les Verseaux.
1: Votre concentration vous permet de rester fixé sur vos objectifs.
0: Et les Poissons.
1: La détente s'installe dans votre vie amoureuse.
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0: Alors Swift sur Évasion, 7h46, on a reçu pas mal de vos messages.
1: On commence avec celui de Caroline, elle nous vient de Frivier-lès-Escarbotin. Que ça fait du bien de prendre la voiture et de rouler avec l'air frais.
0: C'est vrai.
1: C'est vrai, c'est vraiment vrai. Et Clarisse de Fontainebleau, mon garçon Lucas passe son épreuve de brevet aujourd'hui, je lui envoie plein de courage. Je vais l'accompagner, elle sera contente d'entendre le message sur la route.
0: Eh ben bisous, bon courage. 07 68 60 57 pour nous laisser des messages sur WhatsApp. Tame Impala dans un instant. 7h46 sur Évasion.
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0: Tamim Paladin-Culas sur Évasion. Bon début de semaine à l'écoute du Grand Réveil. Ça s'est rafraîchi, nous dit Marine de Flixcourt. Oui, la météo, ce sera avec toi, Émilie, dans 5 minutes.
1: Exactement, je peux vous confirmer qu'il va faire quand même beau cet après-midi, mais on va pouvoir respirer, sortir et aller voir du monde.
0: Ah bah c'est parfait, ce sera le temps d'écouter toujours plus de tubes avec Beyoncé. Et restez là, on vous offre un week-end de charme avant la fin de l'émission. Il est 7h55 sur Évasion.

0: Très bon début de semaine à l'écoute d'Évasion.
1: Et ça continue en musique avec Naïka.
0: Ça sera juste après les infos et la météo. Dans une minute, il sera 8h.
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1: Il est 8h et ça continue en musique avec Naïka sur Évasion.
0: Bienvenue, très bon début de semaine, toujours plus de tubes. Et les infos, la météo.
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17: Bonjour à tous. La Seine-et-Marne n'est plus en vigilance rouge canicule depuis hier, comme le reste du pays. La Santé publique France a comptabilisé depuis mercredi environ 1000 décès supplémentaires par rapport au mois précédent. Malheureusement, la série de noyades mortelles s'est poursuivie en fin de semaine dernière dans le département. Une 9e personne a perdu la vie en 8 jours à Trilbardou vendredi. Il s'agit d'un adolescent de 16 ans qui avait disparu dans la Marne. Le garçon se baignait à un endroit interdit près d'une usine qui transfère de l'eau vers le canal de Lourcq. Sorti par les secours, il est décédé sur place après de vaines tentatives de réanimation. Ces noyades sont causées par la canicule qui pousse à se mettre à l'eau sans parfois prendre conscience des risques. L'enquête se poursuit après le crash d'un avion de tourisme hier près de Nancy. Les 11 personnes qui étaient à bord sont décédées. Certaines d'entre elles se trouvaient là pour effectuer un baptême de parachutisme. Les autres victimes sont les 5 instructeurs et le pilote. C'est l'accident d'aviation légère le plus meurtrier en France. Les circonstances de cette panne subite restent à déterminer. Alors qu'il était en phase de décollage, l'appareil est tombé à pic près d'un supermarché, d'habitation et de deux routes. Aucun bâtiment n'a été touché. Le ministre de l'Intérieur, Laurent Nunez, s'est rendu sur place. Le département de Seine-et-Marne continue de subventionner les projets menés dans les villages ruraux. Elle a voté vendredi plus d'1 million d'euros d'aide dédiée à cela. Parmi les opérations validées, on retrouve notamment la sécurisation de voiries à Saint-Denis-les-Rebets, la requalification de la grande rue de Poincy ou encore la création d'une maison des associations à Saassy-sur-Marne. Et puis le bien-être animal ainsi que l'adaptation au changement climatique sont au cœur du nouveau budget participatif écologique de la région Île-de-France. Elle a lancé il y a quelques jours sa 8e édition avec un accent particulier sur ces deux thématiques. Les dossiers peuvent être déposés jusqu'au 15 septembre. Chaque francilien pourra ensuite voter entre le 11 et le 25 janvier. Depuis la création du dispositif, plus de 4700 projets ont été financés pour un montant total de près de 73 millions d'euros. L'an passé, ce sont notamment les initiatives de mobilité douce en zone rurale et l'installation de poulaillers collectifs qui étaient sortis du lot. Pour en savoir plus, eh bien rendez-vous sur le site internet www.ildefrance.fr. Voilà donc ce que l'on pouvait dire pour l'essentiel de l'information ce matin. Passez une très bonne journée à l'écoute de nos programmes sur Évasion.
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1: C'est une nouvelle journée qui démarre avec des températures plus fraîches que ces derniers jours, jusqu'à 22 degrés maximum attendu à Chelles ce matin, avec un ciel légèrement voilé, quelques éclaircies tout de même. Ce sera le cas également près de Meaux, avec également 22 degrés. Et sinon, dans l'après-midi, des températures en hausse, un ciel bien dégagé. Le soleil sera un petit peu plus important, jusqu'à 27 degrés maximum attendu près de Coulommiers ou encore la Ferté-sous-Jouarre. Belle journée à tous et sur Évasion.
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0: 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Bonne chance, voici Naïka, 8h04.
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0: Fun sur Évasion, 8h10, bienvenue.
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0: Bonjour.
3: Et salut à tous, nous sommes le 29 juin. Aujourd'hui, on est ravis d'être avec vous. C'est la Saint-Pierre et la Saint-Paul. Alors si vous en connaissez, pensez à leur envoyer des petits messages. Il y a 19 ans, en 2007 précisément,

0: sortait pour la première fois l'iPhone.
1: Ça nous rajeunit pas et ça a un peu révolutionné nos vies, les smartphones.
0: Tout le monde en a maintenant, c'est complètement lunaire.
1: Même elle, elle en a un, c'est Nicole Scherzinger, la chanteuse des Pussycat Dolls. Elle fête ses 48 ans. Charmaine Hirster, ce matin aussi, à la voix de Zigzag dans Toy Story, c'est Jacques Balutin.
2: Vous êtes là? Tenez-vous bien. J'ai une bonne nouvelle et une mauvaise nouvelle. La bonne nouvelle, c'est que...
1: Faire ses 90 ans aujourd'hui.
0: Cette personne a 90 ans, c'est fou.
1: Mais pas Zigzag, hein, le...
0: Pas Zigzag, mais oui, oui, juste la voix. Et ben on va continuer, deuxième journée de brevets, c'est l'épreuve d'histoire géo aujourd'hui. Alors bon courage à tous les étudiants qui nous écoutent.
1: Et puis bon anniversaire à celui qui a fait cette musique, qui est devenu le générique du top 50 pour ceux qui ont connu la fin des années 80-90. C'est Pilayon. En fait, c'est 67 ans. On a reçu vos messages aussi, Jade de Ris-Orangis.
0: Joyeux anniversaire à mon fils Antoine, il fête ses 30 ans aujourd'hui, je n'ai pas vu le temps filer.
1: Waouh, et on a reçu un message d'Esbly aussi, c'est Isabelle.
0: Si on a le droit de fêter l'anniversaire de nos animaux, alors bon anniversaire à mon chien Gustave, 17 ans, qu'il est avec moi, mon loulou.
1: Gustave le chien.
0: Gustave le chien, très marrant.
1: J'adore ça. Très bon anniversaire aussi à Camping Paradis, qui fête ses 20 ans, il y aura un épisode spécial ce soir.
0: Oui, d'ailleurs, c'était l'objet de notre jeu.
1: Eh ben dis donc, il y a un autre jeu qui arrive là.
0: Oui, ben on va le chiffre du jour qui arrive.
1: Ok, ça sera juste après Vita, ça fait mal. 8h11, lundi 29 juin, toujours plus de tubes sur Évasion.

0: Lolita, ça fait mal sur Évasion, 8h14. Bienvenue, bonjour, bon réveil, bon matin.
1: Et si on passait aux chiffres du jour?
0: Allez, d'accord, vas-y.
1: C'est parti, parce qu'il est assez important. 80% des femmes culpabilisent pour cette raison.
0: Patou nous dit manger une glace.
1: Ah quoi? Mais non, ça va pas ou quoi? À bon. Quelle heure aussi la glace?
0: 8h14, c'est peut-être un peu tôt. Cricri, elle dit manger du chocolat.
1: Oh non, pas avec la nourriture. Non, ça concerne pas la nourriture. Vous faites votre route.
0: Delphine, elle dit quand on mange les bonbons de nos enfants.
1: Oh,
0: ça bien ça.
1: Tous les jours?
0: Non. C'est pas d'accord. Non, pas de nourriture du coup.
1: Non, on parle pas du tout de nourriture ce matin.
0: Ok. Vous avez jusqu'à un peu avant 9h pour faire vos propositions. On va aussi jouer pour vous faire gagner un week-end de charme.
1: Exactement. On va faire un qui suis-je pour tenter de vous faire emporter ce super séjour.
0: Séjour pour deux, dans une belle demeure, dans un château, vous choisirez. On joue avant 8h30, on fait quoi?
1: Un qui suis-je? Je l'ai dit il y a 2 minutes, même pas.
0: Ce sera, non, mais on répète. Ce sera dans le 10 secondes chrono. Vous aurez donc 10 secondes pour trouver la bonne réponse. C'est le principe. Vous envoyez Eva, votre prénom, votre numéro de téléphone au 71036. Par téléphone, on joue à quoi du coup? Qui suis-je?
1: Il m'énerve.
0: Comique de répétition. Teddy Swims dans un instant. 8h15, très bon début de journée à vous et bon courage pour le brevet.
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2: Il est 8h24 et il est grand temps de jouer ensemble aux 10 secondes chrono. Cette semaine, on vous fait gagner un cadeau exceptionnel puisque vous allez pouvoir tenter de remporter votre week-end de charme. Vous allez pouvoir vous évader le temps d'un week-end, partir à deux en plus pour un séjour magique avec une nuit dans un château, un hôtel étoilé ou encore dans une demeure de charme, dîner, petit déjeuner compris. De quoi vraiment vous faire plaisir, surtout qu'il va faire beau cette semaine, donc on va en profiter. Pour ça, ce matin, on va faire un 10 secondes chrono. Je vous rappelle le principe du jeu. Vous avez plein de mini-jeux. Ce matin, je vous propose qu'on fasse un petit qui suis-je qui va tomber dans les anniversaires. On vous a fait un petit piège parce que j'avoue que l'anniversaire du jour n'en a pas du tout parlé. On va parler d'un dessin animé.
3: Ah bon ?
2: Non, en plus, pour une fois que Mathieu le connaît, c'est que vraiment, c'est accessible à tous.
3: Oui. Je trouve que c'est pas ma génération, mais bon, ça peut être trouvable.
2: C'est un peu plus ancien, mais je peux dire que c'est iconique. Et il me semble qu'on a réussi à avoir quelqu'un avec nous. On va avoir une auditrice qui va tenter sa chance pour tenter de remporter son week-end de charme. Alors on y va, Mathieu va nous la présenter tout de suite.
3: Je la présente, elle est célibataire. Non, pardon. C'est Lisa Damien. Bonjour Lisa.
2: Coucou.
4: Bonjour.
2: Ça va ?
4: Bah ouais, super, et vous ?
2: Bah très bien, on est content de jouer avec toi ce matin pour tenter de te faire remporter ton week-end de charme.
3: Bah ouais, tu pars avec qui si tu gagnes ?
4: Moi, je pars avec mon mari.
2: Oh,
3: c'est une excellente réponse.
2: T'as bien raison.
3: J'espère qu'il écoute parce que sinon. Du coup, ce sera un qui suis-je ce matin. Pardon. On va essayer de te faire deviner un dessin animé. Je sais pas si c'est ta génération. On va bien voir.
2: Mais tu vas voir, c'est très connu. On va tout faire pour t'aider en tout cas.
3: Et après, tu auras 10 secondes pour trouver. C'est parti.
2: Top. Je suis un dessin animé où trois enfants partent à l'aventure. Esteban, Zia et Tao. À ton avis, qui suis-je ?
4: Aucune idée.
2: Esteban, Zia, Tao, les cités d'or ? Ça te dit rien du tout ?
4: Non.
2: Ah mince.
3: Ah bah tu vois.
2: C'était les mystérieuses cités d'or. Je pensais que c'était plus connu que ça.
3: Si, mais... Bah ça dépend. Ouais. Ouais. Bon, moins Dragon Ball.
2: C'est pas grave, tu rejoues avec nous quand tu veux.
4: Ok, ça marche.
2: Bah merci à toi en tout cas, bonne journée.
4: Merci beaucoup.
3: Parce qu'il y avait un truc aujourd'hui, c'est ça ?
2: C'est l'anniversaire d'Esteban.
3: Ah !
2: Il jouait Esteban dans les cités d'or, quoi.
3: D'accord, voilà. Ok, très bien. Bah, parce que c'est un vrai... Bah,
2: non, c'est pas vrai, c'est un dessin animé.
3: Une enquête à faire. Voici Duffy sur Évasion.

0: Fi Mercy sur Évasion, à suivre toujours plus de tubes.
1: Avec Coldplay et BTS.
0: Ce sera juste après les infos et la météo dans 30 secondes sur Évasion.
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0: Merci d'avoir choisi Le Grand Réveil sur Évasion. Coldplay BTS dans un instant, après les infos, il est 8h30.
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6: Bonjour à tous. La Seine-et-Marne n'est plus en vigilance rouge canicule depuis hier, comme le reste du pays. Santé publique France a comptabilisé depuis mercredi environ 1000 décès supplémentaires par rapport au mois précédent. Malheureusement, la série de noyades mortelles s'est poursuivie en fin de semaine dernière dans le département. Une 9e personne a perdu la vie en 8 jours à Trilbardou vendredi. Il s'agit d'un adolescent de 16 ans qui avait disparu dans la Marne. Le garçon se baignait à un endroit interdit près d'une usine qui transfère de l'eau vers le canal de l'Ourcq. Sorti par les secours, il est décédé sur place après de vaines tentatives de réanimation. Ces noyades sont causées par la canicule qui pousse à se mettre à l'eau sans parfois prendre conscience des risques. L'enquête se poursuit après le crash d'un avion de tourisme hier près de Nancy. Les 11 personnes qui étaient à bord sont décédées. Certaines d'entre elles se trouvaient là pour effectuer un baptême de parachutisme. Les autres victimes sont les 5 instructeurs et le pilote. C'est l'accident d'aviation légère le plus meurtrier en France. Les circonstances de cette panne subite restent à déterminer. Alors qu'il était en phase de décollage, l'appareil est tombé à pic près d'un supermarché, d'habitation et de deux routes. Aucun bâtiment n'a été touché. Le ministre de l'Intérieur, Laurent Nunez, s'est rendu sur place. Le département de Seine-et-Marne continue de subventionner les projets menés dans les villages ruraux. Elle a voté vendredi plus d'1 million d'euros d'aide dédiée à cela. Parmi les opérations validées, on retrouve notamment la sécurisation de voiries à Saint-Denis-les-Rebets, la requalification de la grande rue de Poincy ou encore la création d'une maison des associations à Saassy-sur-Marne. Et puis le bien-être animal ainsi que l'adaptation au changement climatique sont au cœur du nouveau budget participatif écologique de la région Île-de-France. Elle a lancé il y a quelques jours sa 8e édition avec un accent particulier sur ces deux thématiques. Les dossiers peuvent être déposés jusqu'au 15 septembre. Chaque francilien pourra ensuite voter entre le 11 et le 25 janvier. Depuis la création du dispositif, plus de 4700 projets ont été financés pour un montant total de près de 73 millions d'euros. L'an passé, ce sont notamment les initiatives de mobilité douce en zone rurale et l'installation de poulaillers collectifs qui étaient sortis du lot. Pour en savoir plus, eh bien rendez-vous sur le site internet www.ildefrance.fr. Voilà donc ce que l'on pouvait dire pour l'essentiel de l'information ce matin. Passez une très bonne journée à l'écoute de nos programmes sur Évasion.
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1: C'est une nouvelle journée qui démarre avec des températures plus fraîches que ces derniers jours, jusqu'à 22 degrés maximum attendu à Chelles ce matin, avec un ciel légèrement voilé, quelques éclaircies tout de même. Ce sera le cas également près de Meaux, avec également 22 degrés. Et sinon, dans l'après-midi, des températures en hausse, un ciel bien dégagé. Le soleil sera un petit peu plus important, jusqu'à 27 degrés maximum attendu près de Coulommiers ou encore la Ferté-sous-Jouarre. Belle journée à tous et sur Évasion.
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0: Bienvenue sur Évasion.
1: Il est 8h33 et ça continue en bio sur Évasion avec Dici et Théodora.
0: Ou encore Colpé BTS. L'horoscope aussi arrive dans un instant. Et le chiffre du jour est toujours sur la page Facebook.

0: ont échappé aux annulations de festivals, parce que c'était il y a une semaine ou deux déjà.
1: Exactement, bah, on a vu en plus Théodora pour la fête de la musique, donc oui, elle a pu quand même se montrer au public.
0: Ah oui, alors que ce week-end c'était un peu l'hécatombe. On vous souhaite évidemment bon courage si vous étiez dans un festival qui a été annulé à cause de la chaleur.
1: Et bon remboursement.
0: Exactement. On vous offre de la musique gratuite dans un instant.
1: Avec Elton John et Dua Lipa.
0: Juste après l'horoscope cancer, vous êtes le signe du jour.
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0: Bélier.
1: Les liens se renouent avec votre partenaire de vie.
0: Taureau.
1: La chance accompagne vos prises de risques.
0: Gémeaux.
1: Le désir de tomber amoureux gagne le cœur des célibataires.
0: Et voici le signe du jour de ce lundi, les cancers.
1: Votre direction vous confie de nouvelles responsabilités.
0: Lion.
1: La tension de votre conjoint vous touche en plein cœur.
0: Vierge.
1: Votre empathie aide à comprendre les attentes de l'autre.
0: Les balances.
1: Des sentiments forts naissent pour une nouvelle personne.
0: Scorpion.
1: La détermination garantit le succès de vos projets.
0: Sagittaire.
1: Votre anticipation met toutes les chances de votre côté.
0: Capricorne.
1: La routine vole en éclats dans votre couple.
0: Les Verseaux.
1: Votre concentration vous permet de rester fixé sur vos objectifs.
0: Et les Poissons.
1: La détente s'installe dans votre vie amoureuse.
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0: Ed Sheeran, Martin Garrix sur Évasion, 8h47. On espère que vous allez bien. On a reçu vos messages.
1: On a reçu notamment un message de Caroline de Friville-Escarbotin, que ça fait du bien de prendre la voiture et de rouler avec l'air frais. Et on poursuit avec Clarisse de Fontainebleau. Mon garçon Lucas passe son épreuve de brevet aujourd'hui. Je lui envoie plein de courage, je vais l'accompagner. Il sera content d'entendre le message sur la route.
0: Eh bah oui, courage Lucas.
1: Eh bah courage à tous les Lucas et à tous ceux qui passent le brevet ce matin.
0: On a aussi un chiffre du jour sur la page Facebook.
1: 80% des femmes culpabilisent pour ça.
0: Il y a beaucoup de trucs de nourriture qui reviennent.
1: Aïe.
0: Oula, Sylvain qui dit leur kilo en trop. Aïe, aïe, Sylvain.
1: Sylvain, on va devoir te blacklister d'Évasion maintenant.
0: Aïe, aïe.
1: C'est fini.
0: Et ciao. Un an de commentaires sur Facebook.
1: C'est bye, Sylvain. Tu n'es plus fidèle.
0: Valérie qui dit acheter beaucoup trop de vêtements, c'est drôle.
1: Ah, oh, et en vrai, on n'est pas très loin de la bonne réponse.
0: Et c'est les soldes en ce moment.
1: Et en plus, ce sont les soldes.
0: Ce sont effectivement... on parle bien français ici, c'est trop mauvais quand même. Je vois la bonne réponse. Il y en a qu'on trouvé. Voilà. Et il y a Julie qui propose sortir avec ses copines. Non, je rigole, je ne culpabilise pas.
1: Oh, bah tu fais bien, on ne devrait pas culpabiliser.
0: Exactement. Ni d'écouter Taylor Swift. Aucune culpabilité. Réponse avant 9h.
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0: Massif, t'es sur Evasion Polite. 8h55, tout pile, il est temps de vous donner la réponse du chiffre du jour.
1: C'est pas vrai. Bah, 80% des femmes culpabilisent pour cette raison, à votre avis?
0: Bon, il y en a qui l'ont trouvé, c'était prendre du temps pour soi.
1: Exactement, et c'est pas normal, on n'a pas du tout à culpabiliser pour ça. 80%, c'est énorme. 0%, ce serait mieux.
0: Nathalie, Tiffaine, qui ont trouvé la bonne réponse, notamment. Bravo, les filles.
1: Bah oui, prenez du temps pour vous, c'est important.
0: Girl Power. En voici une des ambassadrices, c'est Shakira.

0: Shakira qui n'arrête pas de faire parler d'elle pendant cette Coupe du Monde. Les infos arrivent dans une minute. Bienvenue sur Évasion, il sera 9h.
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5: Il est 9h04 et c'est David Guetta qu'on rejoint. Il est 9h, pardon.
6: Ça va toi ?
5: Ça va.
6: 9h, David Guetta, effectivement, dans un instant, après les infos.
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7: Bonjour à tous. La Seine-et-Marne n'est plus en vigilance rouge canicule depuis hier, comme le reste du pays. Santé publique France a comptabilisé depuis mercredi environ 1000 décès supplémentaires par rapport au mois précédent. Malheureusement, la série de noyades mortelles s'est poursuivie en fin de semaine dernière dans le département. Une 9e personne a perdu la vie en 8 jours à Trilbardou vendredi. Il s'agit d'un adolescent de 16 ans qui avait disparu dans la Marne. Le garçon se baignait à un endroit interdit près d'une usine qui transfère de l'eau vers le canal de l'Ourcq. Sorti par les secours, il est décédé sur place après de vaines tentatives de réanimation. Ces noyades sont causées par la canicule qui pousse à se mettre à l'eau sans parfois prendre conscience des risques. L'enquête se poursuit après le crash d'un avion de tourisme hier près de Nancy. Les 11 personnes qui étaient à bord sont décédées. Certaines d'entre elles se trouvaient là pour effectuer un baptême de parachutisme. Les autres victimes sont les 5 instructeurs et le pilote. C'est l'accident d'aviation légère le plus meurtrier en France. Les circonstances de cette panne subite restent à déterminer. Alors qu'il était en phase de décollage, l'appareil est tombé à pic près d'un supermarché, d'habitation et de deux routes. Aucun bâtiment n'a été touché. Le ministre de l'Intérieur, Laurent Nunez, s'est rendu sur place. Le département de Seine-et-Marne continue de subventionner les projets menés dans les villages ruraux. Elle a voté vendredi plus d'1 million d'euros d'aide dédiée à cela. Parmi les opérations validées, on retrouve notamment la sécurisation de voiries à Saint-Denis-les-Rebets, la requalification de la grande rue de Poincy ou encore la création d'une maison des associations à Saassy-sur-Marne. Et puis le bien-être animal ainsi que l'adaptation au changement climatique sont au cœur du nouveau budget participatif écologique de la région Île-de-France. Elle a lancé il y a quelques jours sa 8e édition avec un accent particulier sur ces deux thématiques. Les dossiers peuvent être déposés jusqu'au 15 septembre. Chaque francilien pourra ensuite voter entre le 11 et le 25 janvier. Depuis la création du dispositif, plus de 4700 projets ont été financés pour un montant total de près de 73 millions d'euros. L'an passé, ce sont notamment les initiatives de mobilité douce en zone rurale et l'installation de poulaillers collectifs qui étaient sortis du lot. Pour en savoir plus, eh bien rendez-vous sur le site internet www.ildefrance.fr. Voilà donc ce que l'on pouvait dire pour l'essentiel de l'information ce matin. Passez une très bonne journée à l'écoute de nos programmes sur Évasion.
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5: C'est une nouvelle journée qui démarre avec des températures plus fraîches que ces derniers jours, jusqu'à 22 degrés maximum attendu à Chelles ce matin, avec un ciel légèrement voilé, quelques éclaircies tout de même. Ce sera le cas également près de Meaux, avec également 22 degrés. Et sinon, dans l'après-midi, des températures en hausse, un ciel bien dégagé. Le soleil sera un petit peu plus important, jusqu'à 27 degrés maximum attendu près de Coulommiers ou encore la Ferté-sous-Jouarre. Belle journée à tous et sur Évasion.
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0: Maëlle et Cyrus sur Évasion, bon lundi et bon début de semaine à vous. Et bonjour Cyril.
1: Et bonjour à tous les deux.
0: Ça va?
1: Bah super, lundi c'est parti pour une nouvelle semaine.
0: T'as passé un bon week-end?
1: Très très bien.
0: D'accord. Un nouveau cadeau à gagner avec toi, c'est les soldes.
1: Et oui, ça a commencé la semaine dernière et on va vous offrir 100€ spartoo.com tous les matins en trouvant la star du jour.
0: On peut s'acheter des petites robes, des t-shirts.
2: Et ouais, en plus c'est les soldes d'été, ça tombe très bien.
1: Mais oui.
0: C'est parti. Rendez-vous tout à l'heure 10h10, star du jour. Bisous à toi.
1: Bah bisous.
0: Nous on vous offre un week-end de charme, on se retrouve demain dès 5h.
2: À demain, bisous à tous.
0: À suivre Bruno Mars. Écoutez, voici le cadeau.
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0: Tranquillement, c'est reparti pour une nouvelle semaine avec Néa Samsès sur Évasion. J'espère que vous avez passé un bon week-end. Ça y est, ça s'est rafraîchi un petit peu dans les maisons. Pas encore totalement, mais ça fait du bien d'ouvrir les fenêtres ce matin. Et encore du 30 degrés attendu dans la semaine. Attention. Teddy Swims à venir, Bad Dreams. Et puis Amir pour chanter à l'imparfaite tout de suite sur Évasion. Passez un bon lundi dans la région. Toujours plus de tubes.
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0: Omi sur Évasion avec Cheerleader. J'espère que vous avez bien débuté la semaine. Ça sera une semaine foot encore une fois, hein, puisque demain la France va affronter la Suède en 16e de finale. Le match est à 23h. Puis ce soir, il y a quand même Brésil-Japon à 19h. Ça va être aussi très intéressant à suivre, comme beaucoup d'autres rencontres. Ce qui va être intéressant, ça va être de jouer ensemble tout à l'heure à la Star du jour, 10h10, 11h10, pour gagner vos 100€ spartoo.com à l'occasion des soldes d'été. Évasion avec Elena et Alex Warren maintenant.
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3: Eurosparto.com a gagné ce matin sur Évasion à l'occasion des soldes d'été. On en reparle derrière Ed Sheeran et Tame Impala. Passez un bon lundi dans la région avec Évasion. Et...

0: Bonne matinée, bonne reprise avec Évasion, Shakira et Naïka, c'est ce qui arrive très vite.
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0: 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La star d'aujourd'hui, c'est un présentateur TV que vous connaissez tous. Il a animé Duel en famille, 100% logique, La carte au trésor, on l'a vu aussi à la tête de Slam. Et cet été, il sera dans Fort Boyard. Qui est la star du jour? Si vous avez une idée, eh bien appelez tout de suite Évasion. 09 72 10 11 60. La réponse et vos coordonnées à ce numéro. Bonne chance.
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Pagaille en souvenir, toujours plus de tubes dans toute la région ce lundi, peut-être sur le départ pour partir en vacances. Ouais, il y en a qui prennent un petit peu plus tôt que les autres, hein, fin juin. Bon courage si vous êtes dans les balises. En tout cas, on a plein de tubes à vous partager. Offenbach et Vita maintenant.

0: Adèle sur Évasion. Tous les matins cette semaine, vous vous réveillez avec Mathieu et Émilie et ils ont un superbe week-end à vous offrir en ce moment aux 10 secondes chrono. Votre week-end de charme avec dîner et petit déjeuner compris. Vous allez pouvoir passer du temps dans un château, un bel hôtel ou encore une jolie demeure. 7h25, 8h25 pour participer avec eux. Et n'hésitez pas à les écouter demain matin pour essayer de gagner votre week-end. Shakira, Die Die et Teddy Swims, c'est ce qu'on écoute après l'agenda des sorties.
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2: Le coup d'envoi de Maulébin sera donné dimanche jusqu'au 23 août. L'agglomération vous ouvre les portes de sa plage surveillée par des professionnels. Animations et baignades vous attendent tous les jours de 11h à 20h. Attention, si l'entrée est gratuite pour les habitants du pays de Meaux, il faut toutefois retirer votre badge d'accès à la mairie de Meaux ou dans les espaces municipaux de la ville en présentant un justificatif de domicile et une pièce d'identité. Pour les visiteurs extérieurs à la CAPM, l'entrée est à 8€ à partir de 11 ans, 5€ pour les enfants de 4 à 10 ans et gratuite pour les petits de 0 à 3 ans. De quoi régaler toutes les papilles avec la 4e édition du Summer Food Trucks Festival, samedi à Chevry-Cossigny. Une quinzaine de camions seront rassemblés de midi à minuit et même plus tard dans le centre-ville avec leurs spécialités africaines, japonaises, bretonnes ou encore italiennes. Les commerçants de Chevry-Cossigny ont même prévu des terrasses pour vous installer confortablement. La journée sera émaillée de nombreuses animations, défilés de percussions, danse folklorique, blind test et karaoké géant ou encore jeux gonflables et ateliers graphes. Sans oublier le set DJ et l'accès est libre.
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3: On mène l'enquête, la star du jour dans 10 minutes sur Évasion pour gagner 100 euros à dépenser chez spartoo.com. Il y a des tubes chez nous. James Arthur et Taylor Swift.
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0: La matinée avance avec Matt Pokora dans pas longtemps, David Guetta, Jennifer Lopez aussi.
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0: 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C'est un présentateur. Il a animé Duel en famille, 100% logique, La carte au trésor, Slam. On le verra aussi prochainement dans Fort Boyard. Et la star du jour porte le même prénom que moi. C'est juste que ça ne s'écrit pas pareil. Qui est la star en question? Vous me donnez votre réponse maintenant au 09 72 10 11 60. Le 09 72 10 11 60. Pendant que je vous joue vos tubes préférés sur Évasion. Bon lundi.
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0: Bonne fin de matinée sur Évasion. La suite, ce sera Angèle et Joe.
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0: Le tête-à-tête, Justice, Angèle sur Évasion avec What You Want. Il y aura Alicia Keys avant midi et Bruno Mars également. I Just Might sur Évasion.
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0: Bonjour à la star du jour Évasion avec Émilie qui est en ligne. Bonjour Émilie.
2: Bonjour Évasion.
0: Depuis sa voiture, tu nous écoutes du côté de Noroy. 100 € spartoo.com à gagner ce matin pour acheter ce qu'on veut. Il y a des vêtements, des chaussures, des accessoires, maroquinerie, déco. Est-ce que tu as déjà une idée de ce qui te plairait si tu gagnes ces 100 €?
2: Je pense que je vais me faire plaisir un petit peu, penser à moi et profiter un peu des soldes.
0: Bah oui, t'as bien raison, ce sont les soldes d'été, effectivement, en ce moment, donc il y a sûrement de bonnes affaires à faire. Pour repartir avec les 100 €, il va falloir trouver la star du jour, un présentateur télé qui a animé la carte au trésor, on l'a vu dans Duel en famille, cet été, il présentera, et c'est lui qui reprend les rênes de Fort Boyard. Qui est la star du jour, à ton avis, Émilie?
2: Moi, je pensais à Cyril Ferrou, un super animateur.
0: Bah oui, bah de toute façon, Cyril, c'est un super prénom, on est d'accord, hein. Bon, Cyril Ferro, c'est la bonne réponse. Bravo, Émilie.
2: Ouais, super, merci beaucoup.
0: Bon, tu vas pouvoir te faire plaisir pour, pour cet été avec ces 100 € spartoo.com que je t'envoie à la maison et profites-en bien, d'accord?
2: D'accord, merci beaucoup.
0: Et reste à l'antenne, reste au téléphone, on va prendre tes coordonnées pour t'envoyer ça. Bonne route, Émilie. T'es en voiture. À bientôt. Vous aussi, vous gagnez vos 100 € partout demain. C'est 10h10, 11h10 avec une autre star du jour, Évasion. Et c'est comme ça jusqu'à vendredi. Bruno Mars dans pas longtemps. On regarde l'emploi juste avant sur Évasion.
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3: Un supermarché de Lagny-sur-Marne recherche un hôte de caisse en CDI à temps partiel. La personne recrutée assurera l'accueil des clients, l'encaissement des achats, la gestion de sa caisse et participera ponctuellement à la mise en rayon. Une première expérience est appréciée, mais les débutants sont acceptés également. L'offre est disponible sur francetravail.fr si vous voulez candidater en ligne. Une entreprise basée à Clé-Souilly recrute un employé polyvalent dans le cadre d'un remplacement. Le poste combine des missions d'encaissement, d'accueil clientèle et de gestion administrative. Le candidat devra faire preuve d'organisation et d'un bon sens du contact. Alors si jamais vous êtes intéressé par cette offre d'emploi, que vous êtes disponible rapidement, je vous invite grandement à téléphoner au numéro suivant, le 01 60 24 22 22.
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3: Dans le prochain quart d'heure, on va regarder comment ça se passe au niveau de la météo pour ce lundi après-midi. Amy McDonald dans Playlist, Charles Pousse et Alex Warren aussi. C'est l'info juste avant.
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6: Bonjour à tous. La cour d'assises de Seine-et-Marne a rendu son verdict dans l'affaire de la mort du petit Kenzo. Ce nourrisson de 3 mois et demi était décédé en mai 2021 à Montereau sous les coups de son père. Julien F., 35 ans, écope de 17 ans de réclusion criminelle, assorti d'un suivi socio-judiciaire de 5 ans. Sa mère, poursuivie pour non-dénonciation de mauvais traitements, a été condamnée à 1 an de prison avec sursis. Les élèves de 3e planchaient ce matin sur l'épreuve d'histoire-géographie et éducation civique du brevet 2026. Plus de 761 000 candidats ont composé pendant 2 heures, de 9h à 11h. Au programme en géographie, les espaces de faible densité avec le cas du massif du Morvan, en histoire, le régime de Vichy et la résistance. L'épreuve d'éducation civique portait sur l'engagement citoyen. Le SAMU de Seine-et-Marne est resté sous forte pression durant l'épisode de canicule. À l'hôpital de Melun, les appels d'urgence ont bondi à 2600 par jour contre 1500 en temps normal. Vendredi, 26 décès liés à la chaleur ont été enregistrés dans le seul département. Les équipes renforcées par une quarantaine d'étudiants en médecine enchaînent les interventions. Selon Santé publique France, environ 1000 décès supplémentaires ont été recensés sur l'ensemble de la France depuis mercredi dernier. La Seine-et-Marne n'est plus en vigilance rouge canicule ni en orange, mais la prudence reste de mise. Aujourd'hui, le département est repassé en vigilance jaune. Selon Météo France, les températures sont en baisse, mais la préfecture alerte toujours sur les risques d'incendie et de noyades. 9 noyades mortelles ont été recensées pendant l'épisode de canicule, dont une dernière ce vendredi dans la Marne à Trilbardou. Le réseau mobile d'Orange en panne ce matin, perturbant des milliers d'abonnés à travers la France. L'opérateur évoque un incident technique affectant la 4G, la 5G et certains services aux entreprises. Les clients de Sosh sont également touchés. L'opérateur assure que ses équipes techniques sont mobilisées pour rétablir le service. Et puis les fortes chaleurs et les difficultés de déplacement ont pesé sur le lancement des soldes d'été en Ile-de-France, où de nombreux commerçants ont constaté une fréquentation en baisse dès les premiers jours de l'opération. Selon la Chambre de commerce et d'industrie, la canicule a dissuadé une partie des commerces, des consommateurs de se déplacer, tandis que les contraintes budgétaires ont limité les achats. Plus de détails sur notre site internet evasionfm.com. C'est la fin de ce flash, tout de suite retour de la musique et de toujours plus de tubes sur Évasion.
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0: 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Évasion, on passe au temps tout de suite. Maroon 5 en approche et Tame Impala aussi.
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2: Soleil généreux et belles éclaircies dominent cet après-midi dans le nord de la Seine-et-Marne comme sur l'ensemble du département. Côté température, les maximales sont bien plus supportables en ce début de semaine. Il fait 26 degrés à La Ferté-Gaucher, 27 à Coulommiers, La Ferté-Sougeoire, Meaux et Chelles. Le vent reste discret cet après-midi, il ne dépasse pas les 15 km/h.
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Memories avec Maroon 5 sur Evasion. Toujours plus de tubes, toujours plus de cadeaux. Tout à l'heure, c'est Emily qui est repartie avec ses 100€ spartoo.com pour acheter ce qui lui plaît sur le site de mode à l'occasion des soldes d'été. Bah, peut-être que vous allez décrocher 100€ spartoo demain, 10h10, 11h10, avec une autre star du jour, Evasion. Il faudra être là en matinée. Amir, avant de parler des sorties, Eagle Eye Cherry en playlist. Et puis, DC's Théodora, vos tubes préférés sur Evasion.

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1: Amir avec un l'imparfaite sur Évasion. Et la programmation est parfaite avant 13h. Temper City, Self-Aware. J'adore ce morceau. Hein. Je joue derrière Charlotte Cardin. Il y aura Naïka aussi. Vous retrouverez Théo à 13h. Et puis moi, je vous retrouverai demain matin, 9h30, après le grand réveil évasion. Mathieu et Émilie qui vous offrent cette semaine votre week-end de charme. Au 10 secondes chrono, vous pouvez vous inscrire sur evasionfm.com. Hein. N'hésitez pas. Naïka, elle arrive après avoir consulté l'agenda. Salut!
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3: Les grands aussi aiment s'amuser. La médiathèque Georges Sand à Dammartin-Goële organise une soirée jeux de société samedi de 19h à 23h. C'est ouvert uniquement aux adultes et aux ados à partir de 14 ans. Venez défier vos amis dans une ambiance conviviale autour de jeux cultes, stratégie, coopération, quiz, il y en aura pour tous les goûts. L'entrée est libre mais le nombre de places est limité. Alors pensez à réserver la vôtre au 01 60 03 54 21. On va rêver et s'évader ce week-end. L'assaut Sifflard organise son Festiflard à Poincy. 60 artistes vont se produire sur scène vendredi et samedi. Concerts électro, reggae ou dub, mais aussi spectacles de rue, démonstrations de graphes et animations pour petits et grands vont s'enchaîner durant 27 heures. Vous pourrez même planter votre tente sur place pour profiter pleinement de ce festival haut en couleur. Il se veut avant tout éco-responsable et accessible à tous. L'entrée est à 15€ pour le vendredi et 30€ samedi. Informations et programmation complète sur le site festiflard.org. Très belle sortie à l'écoute d'Évasion.
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0: Salut. Peut-être pour vous la dernière semaine avant les vacances, hein, la CS, ça va commencer. Les tubes d'évasion sont toujours là, présents pour vous. Après l'actu, on écoutera Claude Capéo et Teddy Swims.
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2: Bonjour à tous. La Seine-et-Marne n'est plus en vigilance rouge canicule ni en orange, mais la prudence reste de mise. Aujourd'hui, le département est repassé en jaune. Selon Météo France, les températures sont en baisse, même si elles devraient rester autour des 30 degrés toute la semaine, sans pluie annoncée. La préfecture alerte toujours sur les risques d'incendie et de noyades. 9 noyades mortelles ont été recensées pendant l'épisode de canicule, dont une dernière ce vendredi dans la Marne à Trilbardou. Le SAMU de Seine-et-Marne est resté sous forte pression durant l'épisode de canicule. À l'hôpital de Melun, les appels d'urgence ont bondi à 2600 par jour contre 1500 en temps normal. Vendredi, 26 décès liés à la chaleur ont été enregistrés dans le seul département. Selon Santé publique France, environ 1000 décès supplémentaires ont été recensés sur l'ensemble du territoire depuis mercredi dernier. Les élèves de 3e planchaient ce matin sur l'épreuve d'histoire-géographie et éducation civique du brevet 2026. Plus de 761 000 candidats ont composé pendant 2 heures, de 9h à 11h. Au programme en géographie, les espaces de faible densité avec le cas du Morvan. En histoire, le régime de Vichy et la résistance. L'épreuve d'éducation civique portait sur l'engagement citoyen. Le réseau mobile d'Orange en panne ce matin, perturbant des milliers d'abonnés à travers la France. L'opérateur évoque un incident technique affectant la 4G et la 5G, ainsi que certains services aux entreprises. Les clients de Sosh sont également touchés. L'opérateur assure que ses équipes techniques sont mobilisées pour rétablir le service. À Lagny-sur-Marne, un père d'élèves conteste les contrôles quotidiens de cartables pratiqués à l'école Paul Bert. Depuis novembre dernier, les enfants doivent arriver sac ouvert à chaque matin dans le cadre du plan Vigipirate. Une mesure jugée disproportionnée par certains. Les textes prévoient que des contrôles visuels aléatoires soient non systématiques. Pour l'heure, l'Académie de Versailles ne s'est pas exprimée. La mesure serait appliquée de façon inégale selon les établissements. Et puis les fortes chaleurs et les difficultés de déplacement ont pesé sur le lancement des soldes d'été en Île-de-France, où de nombreux commerçants ont constaté une fréquentation en baisse dès les premiers jours de l'opération. Selon la Chambre de commerce et d'industrie, la canicule a dissuadé une partie des consommateurs de se déplacer, tandis que les contraintes budgétaires ont limité les achats. Plus de détails sur notre site internet evasionfm.com ou sur l'application Evasion. C'est la fin de ce flash. Tout de suite, retour de la musique et de toujours plus de tubes sur Evasion. Je vous retrouve dans une dizaine de minutes pour la météo.
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0: Bon, évasion, on est bien là. On respire, on profite. On en a enfin fini avec cette grosse vague de chaleur de 40 degrés et plus. Là, c'est bon et pourtant, on a 30 degrés, vous voyez, hein, depuis hier. Mais ressenti 25, comme je vous l'ai dit. Donc là, vraiment, il faut profiter. On est tellement bien au boulot. Pareil que la vague de chaleur va revenir. Mais on en reparlera en moment voulu. Plus de précisions au niveau de la météo maintenant avec notre ami Samuel. Et puis toujours plus de tubes la suite juste après. Vous croiserez Vita, Mr. Probs. Un tube très rafraîchissant aussi, vous allez voir. Et Tyler Swift.
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2: Soleil généreux et belles éclaircies dominent cet après-midi dans le nord de la Seine-et-Marne comme sur l'ensemble du département. Côté température, les maximales sont bien plus supportables en ce début de semaine. Il fait 26 degrés à La Ferté-Gaucher, 27 à Coulommiers, La Ferté-Sougeoire, Meaux et Chelles. Le vent reste discret cet après-midi, il ne dépasse pas les 15 km/h.
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un tube, je pense qu'on ressent un peu tous la même chose hein, quand on l'entend, qui invite à la détente, vraiment à la relaxation, à se poser, puis juste à profiter, pourquoi pas avec une personne qu'on aime. 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La musique continue, vos tubes préférés sur Evasion, voici Vita.

0: Il est pile 13h42. Si vous êtes des fidèles d'Évasion, vous savez ce qui se passe maintenant. Oui, c'est ça, votre rendez-vous avec les dernières offres d'emploi dans le coin. Et retour des tubes juste après avec un nouveau tube de David Guetta. Il les enchaîne, je suis d'accord. Le petit nouveau, c'est avec Jennifer Lopez, Save Me Tonight. Voilà, ça donne ça, ça va être exceptionnel. Je vous le passe en entier d'ici quelques secondes. Allez.
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2: Une société implantée à Chelles recherche un comptable en CDI pour renforcer son service financier. Les missions incluent la tenue de la comptabilité générale et le suivi des opérations fiscales. Le poste s'adresse à des candidats possédant plusieurs années d'expérience et une bonne maîtrise des outils informatiques. Si jamais vous êtes intéressé, je vous invite à téléphoner au 01 64 11 54 54. Une enseigne de sport située à Séris recrute un hôte de caisse et d'accueil en CDI 35 heures. Le salarié assurera l'encaissement, l'accueil des clients, le renseignement en magasin ainsi que diverses tâches administratives liées au service client. Si jamais vous êtes intéressé, vous pouvez retrouver le service recrutement Intersport en ligne sur le site officiel pour pouvoir y déposer votre CV.
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0: Et là, on écoute Bruno Mars sur Evasion. Vous allez forcément avoir envie de danser. Surtout, ne vous gênez pas. Là, on peut y faire un petit peu moins chaud. Donc, allons-y avec Adjust Might.
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0: Waouh, c'est pas souvent franchement qu'on l'écoute ce morceau, donc à chaque fois faut le mettre vraiment très fort parce que c'est un vrai plaisir. Apologize sur Evasion les One Republic. Samedi faisait encore très chaud, on a eu encore 40 degrés. Donc c'était un vrai bonheur d'aller pareil dans les magasins profiter des clims. En plus les soldes d'été ont démarré mercredi dernier, donc par la même occasion vous avez fait des bonnes affaires, je l'espère. 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Vous trouvez de tout pour tout le monde, pour tous les styles. 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La suite très vite avec Alex Warren, le temps de faire un petit point sur le temps. Avec Samuel, allons-y.
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2: Soleil généreux et belles éclaircies dominent cet après-midi dans le nord de la Seine-et-Marne comme sur l'ensemble du département. Côté température, les maximales sont bien plus supportables en ce début de semaine. Il fait 26 degrés à La Ferté-Gaucher, 27 à Coulommiers, La Ferté-Sougeoire, Meaux et Chelles. Le vent reste discret cet après-midi, mais il ne dépasse pas les 15 km/h.
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2: Bon, bah là, on y arrive. C'est vraiment les derniers préparatifs. Jeudi soir, la soirée de l'année, Évasion Live, le retour. Adam Arelelis avec notamment Amir, hein, Ambre, gagnante de la Star Academy, Dr Yaro, Jungly et plein d'artistes que vous adorez. 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Time Impala arrive après l'agenda sortie tout de suite.
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3: Le coup d'envoi de Maulébin sera donné dimanche jusqu'au 23 août. L'agglomération vous ouvre les portes de sa plage surveillée par des professionnels. Animations et baignades vous attendent tous les jours de 11h à 20h. Attention, si l'entrée est gratuite pour les habitants du pays de Meaux, il faut toutefois retirer votre badge d'accès à la mairie de Meaux ou dans les espaces municipaux de la ville en présentant un justificatif de domicile et une pièce d'identité. Pour les visiteurs extérieurs à la CAPM, l'entrée est à 8€ à partir de 11 ans, 5€ pour les enfants de 4 à 10 ans et gratuite pour les petits de 0 à 3 ans. De quoi régaler toutes les papilles avec la 4e édition du Summer Food Trucks Festival samedi à Chevry-Cossigny. Une quinzaine de camions seront rassemblés de midi à minuit et même plus tard dans le centre-ville avec leurs spécialités africaines, japonaises, bretonnes ou encore italiennes. Les commerçants de Chevry-Cossigny ont même prévu des terrasses pour vous installer confortablement. La journée sera émaillée de nombreuses animations, défilés de percussions, danse folklorique, blind test et karaoké géant ou encore jeux gonflables et ateliers graphes. Sans oublier le set DJ et l'accès est libre.
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0: Alors, j'évoquais l'idée tout à l'heure sur Évasion, mais c'est peut-être les vacances qui vont démarrer pour vous à la fin de la semaine, pour les premiers départs, j'imagine. Dites-nous, via le WhatsApp, où est-ce que vous avez l'intention de partir, ce que vous allez faire globalement de vos vacances, que ce soit ce vendredi soir ou même plus tard. Vous savez qu'on est très curieux, donc allez-y, le WhatsApp est ouvert pour vous, par message ou par vocal. 07 68 60 50 17. Toujours plus de tubes la suite, après la météo de Samuel, il y aura Dua Lipa ou encore Teddy Swims.
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2: Soleil généreux et belles éclaircies.

0: domine cet après-midi dans le nord de la Seine-et-Marne comme sur l'ensemble du département. Côté température, les maximales sont bien plus supportables en ce début de semaine. Il fait 26 degrés à La Ferté-Gaucher, 27 à Coulommiers, La Ferté-Sougeoire, Meaux et Chelles. Le vent reste discret cet après-midi, il ne dépasse pas les 15 km/h.
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0: c'était bien. Là, vous venez d'entendre sur Evasion un groupe de folk rock américain absolument génial. The Lumineers, absolument génial aussi. 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Il y a une petite nouveauté à découvrir absolument, nouvelle attraction, Wild West Coaster. 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Simon arrive après Taylor Swift, salut.
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0: Très bon début de semaine, bienvenue sur Évasion, il est 16h, coup d'œil sur les infos tout de suite, avant d'écouter David Guetta avec Jennifer Lopez, Save Me Tonight.
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0: Avec Olivier Doyen. Bonjour Olivier.
3: Bonjour Simon, bonjour à tous. Une fusillade mortelle en Allemagne. 5 personnes sont décédées dans la matinée après des coups de feu tirés dans un centre de jeunesse de la ville de Stade, près de Hambourg. 2 suspects ont été arrêtés, indique un porte-parole de la police locale. Leurs motivations ne sont pas connues pour le moment. Un policier municipal agressé par un homme ivre à Chelles. Les faits se sont produits la nuit dernière vers 1h15 du matin, rue Félix Buchin. La police municipale est intervenue pour un homme qui provoquait des nuisances sonores. Elle lui a demandé de quitter les lieux, mais l'individu âgé de 35 ans s'est aussitôt emporté. Il était manifestement en état d'ivresse et il s'en est pris physiquement à un des policiers. Celui-ci n'a pas été blessé. Le trentenaire a refusé de souffler dans l'éthylotest. Il a été placé en garde à vue au commissariat de Chelles. Le conseil régional d'Île-de-France fait appel dans l'affaire des manuels scolaires. Le 26 mai dernier, le tribunal administratif de Montreuil avait jugé illégal la mise à disposition par la région de manuels scolaires entièrement numériques sur la plateforme Peertrees. Il avait invoqué une atteinte à la liberté du commerce et de l'industrie. Les éditeurs privés y voyaient une concurrence déloyale, car un lycéen sur deux en Île-de-France a accès à ces manuels numériques, soit 250 000 élèves. Le conseil régional s'inquiète d'une fermeture brutale de la plateforme décidée pour le 30 septembre. Il a saisi la cour administrative d'appel. Le réseau Orange et Soch perturbé ce matin par un incident technique. Les appels et les accès à Internet mobile ont été affectés par une partie des abonnés peu avant 9h avec des difficultés de connexion. La 4G ainsi que la 5G ont notamment été impactées. La situation est revenue à la normale vers 11h. Le marché immobilier retrouve progressivement des couleurs en Île-de-France. Entre février et avril de cette année, 29 680 logements ont changé de main. Sur 2 ans, les transactions progressent de 19% avec une hausse de 17% pour les appartements et même de 25% pour les maisons. La reprise graduelle se confirme donc pour la région parisienne après la crise de 2023-2024 et cette progression des ventes est particulièrement marquée en Seine-et-Marne alors qu'elle se ralentit dans les Yvelines. Des Seine-et-Marnais champions de France de laser run. Cette discipline ne vous dit peut-être rien, pourtant c'est elle qui conclut systématiquement les épreuves de pentathlon moderne. Les athlètes s'affrontent sur 2 épreuves distinctes, la course à pied et le tir au pistolet laser. Les championnats de France de la discipline viennent de s'achever au Pen Mirabeau dans les Bouches-du-Rhône et le club de Coulommiers a raflé 3 titres nationaux. Gaël Douché chez les seniors, mais aussi en mixte avec Antoine Paillet et Laurence Capredon chez les masters de plus de 40 ans. Bravo à eux. On termine avec la météo et on respire enfin dans le Nord Seine-et-Marne. Le département n'est plus en vigilance canicule et les températures demain seront beaucoup plus supportables que celles de la semaine dernière. On attend 23 degrés demain matin à Meaux et Pont-au-Combeau, 24 du côté de Coulommiers, La Ferté-sous-Jouarre et Noisiel. La maximale ne dépassera pas les 28 degrés dans l'après-midi et on aura de belles éclaircies pour accompagner cela. Je vous souhaite une excellente fin de journée dans le Nord Seine-et-Marne, à l'écoute d'Évasion bien sûr.
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0: termine la journée ensemble sur Évasion avec toujours plus de tubes, Bruno Mars et les Maroon 5 à suivre.
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0: merci de terminer votre journée de lundi avec Évasion. On respire un petit peu mieux hein, depuis ce matin. Ça fait du bien avec la fin de l'épisode caniculaire. Un point sur la météo tout de suite, avant d'écouter Katy Perry.
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0: Demain dans le Nord Seine-et-Marne, la journée débutera sous un ciel en partie ensoleillé malgré la présence de nombreux voiles nuageux. Le thermomètre affichera en matinée 13 degrés à Choisy-en-Brie, 14 à Coulommiers, 15 degrés à Chelles. L'après-midi, un temps partagé entre éclaircies et moments plus nuageux. Les températures maximales pour demain, comptez 29 degrés à Meaux et Saint-Cyr-sur-Morin. Il fera 30 degrés au meilleur de la journée à Pont-au-Combeau.
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0: Jack et Carla avec la recette sur Évasion.
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0: Bon, on est en pleine période de solde d'été en ce moment. 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Alex Warren se prépare. Il nous rejoint très vite après les bons plans sortis sur Évasion.
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3: Les grands aussi aiment s'amuser. La médiathèque Georges Sand à Dammartin en Goële organise une soirée jeux de société samedi de 19h à 23h. C'est ouvert uniquement aux adultes et aux ados à partir de 14 ans. Venez défier vos amis dans une ambiance conviviale autour de jeux cultes, stratégie, coopération, quiz, il y en aura pour tous les goûts. L'entrée est libre mais le nombre de places est limité. Alors pensez à réserver la vôtre au 01 60 03 54 21. On va rêver et s'évader ce week-end. L'asso Sifflard organise son Festiflard à Poissy. 60 artistes vont se produire sur scène vendredi et samedi. Concerts électro, reggae ou dub, mais aussi spectacles de rue, démonstrations de graphes et animations pour petits et grands vont s'enchaîner durant 27 heures. Vous pourrez même planter votre tente sur place pour profiter pleinement de ce festival haut en couleur. Il se veut avant tout éco-responsable et accessible à tous. L'entrée est à 15 euros pour le vendredi et 30 euros samedi. Informations et programmation complète sur le site festiflard.org. Très belle sortie à l'écoute d'Évasion.
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1: 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Avec Amel Bent, l'amour ça se donne.

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3: Merci d'être avec nous sur Évasion. Je vous souhaite une bonne fin d'après-midi. Il est 17h. L'info en moins de 3 minutes. C'est tout de suite. Avant de retrouver Taïm Impala.
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3: Avec Olivier Doyen. Bonjour Olivier.
6: Bonjour Simon, bonjour à tous. Une fusillade mortelle en Allemagne. 5 personnes sont décédées dans la matinée après des coups de feu tirés dans un centre de jeunesse de la ville de Stade, près de Hambourg. 2 suspects ont été arrêtés, indique un porte-parole de la police locale. Leurs motivations ne sont pas connues pour le moment. Un policier municipal agressé par un homme ivre à Chelles. Les faits se sont produits la nuit dernière vers 1h15 du matin, rue Félix Buchin. La police municipale est intervenue pour un homme qui provoquait des nuisances sonores. Elle lui a demandé de quitter les lieux, mais l'individu âgé de 35 ans s'est aussitôt emporté. Il était manifestement en état d'ivresse et il s'en est pris physiquement à un des policiers. Celui-ci n'a pas été blessé. Le trentenaire a refusé de souffler dans l'éthylotest. Il a été placé en garde à vue au commissariat de Chelles. Le conseil régional d'Île-de-France fait appel dans l'affaire des manuels scolaires. Le 26 mai dernier, le tribunal administratif de Montreuil avait jugé illégal la mise à disposition par la région de manuels scolaires entièrement numériques sur la plateforme Peertrees. Il avait invoqué une atteinte à la liberté du commerce et de l'industrie. Les éditeurs privés y voyaient une concurrence déloyale, car un lycéen sur deux en Île-de-France a accès à ces manuels numériques, soit 250 000 élèves. Le conseil régional s'inquiète d'une fermeture brutale de la plateforme décidée pour le 30 septembre. Il a saisi la cour administrative d'appel. Le réseau Orange et Soch perturbé ce matin par un incident technique. Les appels et les accès à Internet mobile ont été affectés par une partie des abonnés peu avant 9h avec des difficultés de connexion. La 4G ainsi que la 5G ont notamment été impactées. La situation est revenue à la normale vers 11h. Le marché immobilier retrouve progressivement des couleurs en Île-de-France. Entre février et avril de cette année, 29 680 logements ont changé de main. Sur 2 ans, les transactions progressent de 19% avec une hausse de 17% pour les appartements et même de 25% pour les maisons. La reprise graduelle se confirme donc pour la région parisienne après la crise de 2023-2024 et cette progression des ventes est particulièrement marquée en Seine-et-Marne alors qu'elle se ralentit dans les Yvelines. Des Seine-et-Marnais champions de France de laser run. Cette discipline ne vous dit peut-être rien, pourtant c'est elle qui conclut systématiquement les épreuves de pentathlon moderne. Les athlètes s'affrontent sur 2 épreuves distinctes, la course à pied et le tir au pistolet laser. Les championnats de France de la discipline viennent de s'achever au Pen Mirabeau dans les Bouches-du-Rhône et le club de Coulommiers a raflé 3 titres nationaux. Gaël Doucher chez les seniors, mais ceci en mixte avec Antoine Paillet et Laurence Capredon chez les masters de plus de 40 ans. Bravo à eux. On termine avec la météo et on respire enfin dans le Nord Seine-et-Marne. Le département n'est plus en vigilance canicule et les températures demain seront beaucoup plus supportables que celles de la semaine dernière. On attend 23 degrés demain matin à Meaux et Pont-au-Combeau, 24 du côté de Coulommiers, La Ferté-sous-Jouarre et Noisiel. La maximale ne dépassera pas les 28 degrés dans l'après-midi et on aura de belles éclaircies pour accompagner cela. Je vous souhaite une excellente fin de journée dans le Nord Seine-et-Marne, à l'écoute d'Évasion bien sûr.
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0: Miley Cyrus, Dream As One sur Evasion.
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0: 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Le retour des tubes avant de jouer ensemble avec la chanteuse Naïka. On écoute One Track Mind sur Evasion.
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0: Bonne fin de journée avec Évasion. À suivre, Bruno Mars. Vous l'avez peut-être vu en concert au Stade de France dernièrement, Bruno Mars. Il débarque en duo avec Lady Gaga après un point sur les prévisions météo.
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0: Demain dans le Nord Seine-et-Marne, la journée débutera sous un ciel en partie ensoleillé malgré la présence de nombreux voiles nuageux. Le thermomètre affichera en matinée 13 degrés à Choisy-en-Brie, 14 à Coulommiers, 15 degrés à Chelles. L'après-midi, un temps partagé entre éclaircies et moments plus nuageux. Les températures maximales pour demain, comptez 29 degrés à Meaux et Saint-Cyr-sur-Morin. Il fera 30 degrés au meilleur de la journée à Pont-au-Combeau.
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0: Merci de terminer cette journée de lundi avec Évasion et la musique des Daft Punk.
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0: Et c'est Aurélie qui joue avec nous aujourd'hui. Salut Aurélie.
3: Bonjour.
0: Aurélie de Bailly, Romain Vélier, comment ça va?
3: Ça va bien.
0: Le week-end s'est bien passé?
3: Oui, très bien.
0: Bon, alors on a repris la semaine et puis il fait un petit peu plus frais là aujourd'hui, ça fait du bien. Hein.
3: Oui, ça fait du bien.
0: Comme ça, tu es enseignante, hein, c'est ça?
3: Oui, oui, oui.
0: Alors vous avez bien ouvert les fenêtres aujourd'hui dans la salle de classe, j'imagine.
3: C'est ça, on a enfin pu sortir, ça fait du bien.
0: Ah bah oui, surtout pour les enfants, j'imagine que ça fait toujours bien de prendre l'air, effectivement. Aurélie, pour peut-être gagner ce coffret multimédia, il y a plein de belles choses dans ce coffret. Coffret avec une radio Bluetooth, une lampe, une mini-enceinte Bluetooth et puis un radio réveil. La question du jour, question musique aujourd'hui, avec quel rappeur Beyoncé est-elle mariée depuis 2008? Est-ce que c'est Jay-Z ou Eminem?
3: C'est Jay-Z.
0: Et c'est la bonne réponse, effectivement. Bravo Aurélie.
3: Ah super, je mettrai Évasion dans la cour de récréation pour faire danser les enfants.
0: Ah bah je compte sur toi, à fond carrément. Et donc toi, il paraît que t'es allé voir Beyoncé en concert il n'y a pas longtemps.
3: J'allais voir Beyoncé et l'année dernière et pendant le concert au Stade de France, il y avait son mari Jay-Z qui est sorti.
0: Voilà, donc c'était pas Eminem.
3: Avec elle, donc c'était
0: bien Jay-Z.
3: Non, c'était pas Eminem.
0: Bon bah en tout cas c'est gagné pour toi le coffret multimédia, on te l'envoie à la maison Aurélie.
3: Super.
0: Bravo. Et puis bonne soirée à toi.
3: Merci beaucoup. Merci, au revoir, bonne soirée.
0: À la prochaine, le retour des tubes maintenant avec Ed Sheeran et Charlotte Cardin sur Évasion.
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0: début de soirée sur Evasion, il est 18h. Taylor Swift et Damiano David dans la playlist. Après un nouveau point sur l'actualité de la région.
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0: Olivier Doyen, bonsoir Olivier.
3: Bonsoir Simon, bonsoir à tous. Un policier municipal agressé par un homme ivre à Chelles. Les faits se sont produits la nuit dernière vers 1h15 du matin rue Félix Buchin. La police municipale est intervenue pour un homme qui provoquait des nuisances sonores. Elle lui a demandé de quitter les lieux, mais l'individu âgé de 35 ans s'est aussitôt emporté. Il était manifestement en état d'ivresse et il s'en est pris physiquement à un des policiers. Celui-ci n'a toutefois pas été blessé. Le trentenaire a refusé de souffler dans l'éthylotest. Il a été placé en garde à vue au commissariat de Chelles. Une nouvelle cellule interministérielle de crise sur la canicule, elle se tient en ce moment même à Paris. Sébastien Lecornu réunit ses ministres de l'Intérieur, de la Santé ou encore de l'Éducation nationale pour tirer le bilan de la vague de chaleur que vient de traverser la France. Et on reparle déjà d'une prochaine vague de canicule. Météo France qualifie de probable de forte chaleur pour la semaine prochaine du 6 au 13 juillet. Mais il est encore trop tôt pour déterminer avec précision l'intensité du phénomène et le prévisionniste appelle à la prudence. Le conseil régional d'Île-de-France fait appel dans l'affaire des manuels scolaires. Le 26 mai dernier, le tribunal administratif de Montreuil avait jugé illégal la mise à disposition par la région de manuels scolaires entièrement numériques sur la plateforme Pearltrees. Il avait invoqué une atteinte à la liberté du commerce et de l'industrie. Les éditeurs privés y voyaient une concurrence déloyale, car un lycéen sur deux en Île-de-France a accès à ces manuels numériques, soit 250 000 élèves. Le conseil régional s'inquiète d'une fermeture brutale de la plateforme décidée pour le 30 septembre. Il a saisi la cour administrative d'appel. La Seine-et-Marne n'est pas vraiment une terre de SECPA. Le nombre d'élèves inscrits dans ces sections d'enseignement général et professionnel adapté reste relativement faible. Leur taux était estimé entre 0,9 et 2,4% à la rentrée 2024 dans les établissements publics et privés sous contrat de Seine-et-Marne. C'est un taux parmi les plus bas en France. Pourtant, cette structure reste déterminante pour traiter la grande difficulté scolaire. Les enseignants spécialisés y instaurent un climat de confiance et un contexte pédagogique stimulant, souligne le ministère de l'Éducation nationale. Elle s'appellera Marie Marvin. La future halle sportive de Roissy-en-Brie portera le nom d'une pionnière de l'aviation. Cette salle flambant neuve accueillera très prochainement les clubs de boxe et de tennis de table de la ville. Son ouverture est prévue pour le premier semestre 2027 et les travaux ont déjà débuté depuis un an. Mais c'est tout récemment que le conseil municipal a décidé de son nom de baptême. Marie Marvin était une aviatrice disparue en 1963 à l'âge de 88 ans. Elle incarne le courage, la force, la femme accomplie, a expliqué le maire de Roissy-en-Brie, François Bouchard. On termine avec la météo et on respire enfin dans le nord Seine-et-Marne. Le département n'est plus en vigilance canicule et les températures demain seront beaucoup plus supportables que celles de la semaine dernière. On attend 23 degrés demain matin à Meaux et Pont-au-Combo, 24 à Coulommiers, La Ferté-Sejouarre et Noisiels. La maximale grimpera jusqu'à 28 degrés dans l'après-midi et avec de belles éclaircies. 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

0: Rihanna avec Man Down sur Évasion et le concert Évasion Live revient cette semaine. 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David Guetta pour la suite, il arrive avec Jennifer Lopez et Save Me Tonight sur Évasion.
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0: Bon début de semaine avec Évasion. Il y a Angèle qui nous rejoint très vite, la chanteuse belge qui va revenir avec Instinct, son nouvel album qui devrait sortir avant la fin de l'année. Angèle avec Justice et What You Want, après un point sur la couleur du ciel.
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0: Demain dans le Nord Seine-et-Marne, la journée débutera sous un ciel en partie ensoleillé malgré la présence de nombreux voiles nuageux. Le thermomètre affichera en matinée 13 degrés à Choisy-en-Brie, 14 à Coulommiers, 15 degrés à Chelles. L'après-midi, un temps partagé entre éclaircies et moments plus nuageux. Les températures maximales pour demain, comptez 29 degrés à Meaux et Saint-Cyr-sur-Morin. Il fera 30 degrés au meilleur de la journée à Pont-au-Combeau.
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0: Et vas-y, avec Bruno Mars. I just might.
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0: Évasion, la radio qui vous accompagne toute la journée dès votre réveil. Et oui, c'est Mathieu et Émilie qui vous sortent du lit entre 5h et 9h30 dans le grand réveil Évasion. 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Toujours plus de tubes à suivre avec Joe et Pierre Garnier sur Évasion.
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0: Merci d'être avec nous sur Evasion, il est 19h. On débute ce lundi soir ensemble avec Alex Warren après un nouveau point sur l'actualité de la région.
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0: Olivier Doyen, bonsoir Olivier.
3: Bonsoir Simon, bonsoir à tous. Un policier municipal agressé par un homme ivre à Chelles. Les faits se sont produits la nuit dernière vers 1h15 du matin rue Félix Buchin. La police municipale est intervenue pour un homme qui provoquait des nuisances sonores. Elle lui a demandé de quitter les lieux, mais l'individu âgé de 35 ans s'est aussitôt emporté. Il était manifestement en état d'ivresse et il s'en est pris physiquement à un des policiers. Celui-ci n'a toutefois pas été blessé. Le trentenaire a refusé de souffler dans l'éthylotest. Il a été placé en garde à vue au commissariat de Chelles. Une nouvelle cellule interministérielle de crise sur la canicule, elle se tient en ce moment même à Paris. Sébastien Lecornu réunit ses ministres de l'Intérieur, de la Santé ou encore de l'Éducation nationale pour tirer le bilan de la vague de chaleur que vient de traverser la France. Et on reparle déjà d'une prochaine vague de canicule. Météo France qualifie de probable de forte chaleur pour la semaine prochaine du 6 au 13 juillet. Mais il est encore trop tôt pour déterminer avec précision l'intensité du phénomène et le prévisionniste appelle à la prudence. Le conseil régional d'Île-de-France fait appel dans l'affaire des manuels scolaires. Le 26 mai dernier, le tribunal administratif de Montreuil avait jugé illégal la mise à disposition par la région de manuels scolaires entièrement numériques sur la plateforme Pearltrees. Il avait invoqué une atteinte à la liberté du commerce et de l'industrie. Les éditeurs privés y voyaient une concurrence déloyale, car un lycéen sur deux en Île-de-France a accès à ces manuels numériques, soit 250 000 élèves. Le conseil régional s'inquiète d'une fermeture brutale de la plateforme décidée pour le 30 septembre. Il a saisi la cour administrative d'appel. La Seine-et-Marne n'est pas vraiment une terre de SECPA. Le nombre d'élèves inscrits dans ces sections d'enseignement général et professionnel adapté reste relativement faible. Leur taux était estimé entre 0,9 et 2,4% à la rentrée 2024 dans les établissements publics et privés sous contrat de Seine-et-Marne. C'est un taux parmi les plus bas en France. Pourtant, cette structure reste déterminante pour traiter la grande difficulté scolaire. Les enseignants spécialisés y instaurent un climat de confiance et un contexte pédagogique stimulant, souligne le ministère de l'Éducation nationale. Elle s'appellera Marie Marvin. La future halle sportive de Roissy-en-Brie portera le nom d'une pionnière de l'aviation. Cette salle flambant neuve accueillera très prochainement les clubs de boxe et de tennis de table de la ville. Son ouverture est prévue pour le premier semestre 2027 et les travaux ont déjà débuté depuis un an. Mais c'est tout récemment que le conseil municipal a décidé de son nom de baptême. Marie Marvin était une aviatrice disparue en 1963 à l'âge de 88 ans. Elle incarne le courage, la force, la femme accomplie, a expliqué le maire de Roissy-en-Brie, François Bouchard. On termine avec la météo. Et on respire enfin dans le nord Seine-et-Marne. Le département n'est plus en vigilance canicule et les températures demain seront beaucoup plus supportables que celles de la semaine dernière. On attend 23 degrés demain matin à Meaux et Pont-au-Combeau, 24 à Coulommiers, La Ferté-Sejouarre et Noisiel. La maximale grimpera jusqu'à 28 degrés dans l'après-midi et avec de belles éclaircies. Bonne soirée à l'écoute d'Évasion.
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0: 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Et merci à Anaïs. Anaïs, pour sa proposition. Elle habite à Sassy-le-Grand. Elle a envie d'écouter la musique de la Coupe du Monde. C'est Shakira et Burna Boy avec Die Die. Et d'ailleurs, il y a la France qui va jouer demain soir face à la Suède à 23h. On sera évidemment toutes et tous derrière les Bleus pour les soutenir demain soir.

0: Cover Me in Sunshine avec Pink sur Évasion. Bon début de semaine à tous, c'est peut-être votre dernière semaine de boulot avant les grandes vacances d'été. 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Toujours plus de tubes avec Tame Impala à suivre.
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0: Bonne soirée sur Évasion, la météo tout de suite, avant de retrouver Amir, le chanteur qui sera présent lors du concert Évasion Live ce jeudi soir à Damary-les-Lys. Amir, il arrive avec Alain Parfait après David Guetta sur Évasion.
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0: Demain dans le Nord Seine-et-Marne, la journée débutera sous un ciel en partie ensoleillé malgré la présence de nombreux voiles nuageux. Le thermomètre affichera en matinée 13 degrés à Choisy-en-Brie, 14 à Coulommiers, 15 degrés à Chelles. L'après-midi, un temps partagé entre éclaircies et moments plus nuageux. Les températures maximales pour demain, comptez 29 degrés à Meaux et Saint-Cyr-sur-Morin. Il fera 30 degrés au meilleur de la journée à Pont-au-Combeau.
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0: One Track Mind avec Naïka sur Évasion.
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0: Et on se recroise demain entre 16h et 20h. Passez une bonne suite de soirée avec Anthony qui vous accompagne dans quelques minutes. Le temps d'écouter le trio Temper City. Ils viennent de Los Angeles. Le titre Self Aware à suivre. Et puis voici quelques idées de sortie dans la région pour ces prochains jours.
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3: Le coup d'envoi de Maulébin sera donné dimanche jusqu'au 23 août. L'agglomération vous ouvre les portes de sa plage surveillée par des professionnels. Animations et baignades vous attendent tous les jours de 11h à 20h. Attention, si l'entrée est gratuite pour les habitants du pays de Meaux, il faut toutefois retirer votre badge d'accès à la mairie de Meaux ou dans les espaces municipaux de la ville en présentant un justificatif de domicile et une pièce d'identité. Pour les visiteurs extérieurs à la CAPM, l'entrée est à 8€ à partir de 11 ans, 5€ pour les enfants de 4 à 10 ans et gratuite pour les petits de 0 à 3 ans. De quoi régaler toutes les papilles avec la 4e édition du Summer Food Trucks Festival samedi à Chevry-Cossigny. Une quinzaine de camions seront rassemblés de midi à minuit et même plus tard dans le centre-ville avec leurs spécialités africaines, japonaises, bretonnes ou encore italiennes. Les commerçants de Chevry-Cossigny ont même prévu des terrasses pour vous installer confortablement. La journée sera émaillée de nombreuses animations, défilés de percussions, danse folklorique, blind test et karaoké géant ou encore jeux gonflables et ateliers graphes. Sans oublier le set DJ et l'accès est libre.
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0: merci d'être avec nous en ce lundi soir. Hein. C'était Gauthier, sort Évasion partout sur la région.
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0: Oui, pour vous souhaiter une belle semaine, bonnes vacances aussi à vous qui avez la chance d'y être déjà, parce que je sais qu'il y a eu pas mal de départs déjà ce week-end. Hein. En tout cas, ravi de vous retrouver pour cette nouvelle soirée. Je vous accompagne jusqu'à 22h avec forcément, chez nous, toujours plus de tubes. C'est la grosse machine à tubes Évasion. On vous le prouve avec l'arrivée de Marine, Cœur Maladroit ou encore Taylor Swift pour relancer une demi-heure en non-stop. Ce sera juste après les offres d'emploi de votre région.
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3: Un cabinet comptable de Meaux recherche un assistant comptable confirmé pour accompagner son développement. Les missions porteront sur la saisie comptable, les rapprochements bancaires, la préparation des déclarations fiscales et le suivi des dossiers clients. Le poste est proposé en CDI avec accompagnement et formation continue. Si jamais vous êtes intéressé par cette offre d'emploi, vous pouvez la retrouver complète sur indeed.fr. La mairie de Clé-Souilly recrute un agent administratif chargé de l'état civil. La personne retenue participera à l'accueil du public, la gestion des actes administratifs et au suivi des dossiers de la population. Le poste est ouvert aux candidats ayant une expérience dans l'administration ou l'accueil public. Alors si jamais vous êtes intéressé,

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0: prévisions avec toujours plus de tubes à partager tout au long de la journée en famille, s'il vous plaît, avec Miley Cyrus. On va filer vers 21h. Hein. Le duo Pierre Garnier, Matt Pokora arrive avec Chaque Seconde. David Guetta aussi avec Jennifer Lopez. 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
2: Les grands aussi aiment s'amuser. La médiathèque Georges Sand à Dammartin-en-Goële organise une soirée jeux de société. C'était samedi de 19h à 23h. C'est ouvert uniquement aux adultes et aux ados à partir de 14 ans. Venez défier vos amis dans une ambiance conviviale autour de jeux cultes. Stratégie, coopération, quiz, il y en aura pour tous les goûts. L'entrée est libre mais le nombre de places est limité. Alors pensez à réserver la vôtre au 01 60 03 54 21. On va rêver et s'évader ce week-end. L'asso Sifflard organise son Festiflard à Poissy. 60 artistes vont se produire sur scène vendredi et samedi. Concerts électro, reggae ou dub, mais aussi spectacles de rue, démonstrations de graphes et animations pour petits et grands vont s'enchaîner durant 27 heures. Vous pourrez même planter votre tente sur place pour profiter pleinement de ce festival haut en couleur. Il se veut avant tout éco-responsable et accessible à tous. L'entrée est à 15€ pour le vendredi et 30€ samedi. Informations et programmation complète sur le site festiflard.org. Très belle sortie à l'écoute d'Évasion.
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0: à vous d'écouter Évasion partout sur la région. Très belle soirée, il est 21h. Pour la suite, Yassia, ce sera juste après Bruno Mars.
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0: James Blunt accompagné de Léa Pacci à l'instant sur Évasion. Bon lundi soir.
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0: 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Bon, la suite, Mary J. Blige ou encore Alex Warren, c'est une nouvelle demi-heure de tubes sans interruption et ce sera après les offres d'emploi de votre région.
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3: Un supermarché de Lagny-sur-Marne recherche un hôte de caisse en CDI à temps partiel. La personne recrutée assurera l'accueil des clients, l'encaissement des achats, la gestion de sa caisse et participera ponctuellement à la mise en rayon. Une première expérience est appréciée, mais les débutants sont acceptés également. L'offre est disponible sur francetravail.fr si vous voulez candidater en ligne. Une entreprise basée à Clessouilly recrute un employé polyvalent dans le cadre d'un remplacement. Le poste combine des missions d'encaissement, d'accueil clientèle et de gestion administrative. Le candidat devra faire preuve d'organisation et d'un bon sens du contact. Alors si jamais vous êtes intéressé par cette offre d'emploi, que vous êtes disponible rapidement, je vous invite grandement à téléphoner au numéro suivant, le 01 60 24 22 22.
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0: Et vas-y, on part tous dans la région avec Taylor Swift, à l'instant la chanteuse la plus riche du monde. Demain matin, pour vous sortir du lit dès 5h, ce sera le grand réveil hein, avec Mathieu et Émilie aux commandes et la possibilité de gagner cette semaine en jouant avec eux aux 10 secondes chrono à 7h25 et 8h25. Eh bien, vous allez tenter de remporter votre week-end de charme. Soyez là demain matin. Pour la suite, il y a Kenji en duo avec Gims et puis Tame Impala. À demain sur Évasion.
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2: Le coup d'envoi de Maulébins sera donné dimanche jusqu'au 23 août. L'agglomération vous ouvre les portes de sa plage surveillée par des professionnels. Animations et baignades vous attendent tous les jours de 11h à 20h. Attention, si l'entrée est gratuite pour les habitants du pays de Meaux, il faut toutefois retirer votre badge d'accès à la mairie de Meaux ou dans les espaces municipaux de la ville en présentant un justificatif de domicile et une pièce d'identité. Pour les visiteurs extérieurs à la CAPM, l'entrée est à 8€ à partir de 11 ans, 5€ pour les enfants de 4 à 10 ans et gratuite pour les petits de 0 à 3 ans. De quoi régaler toutes les papilles avec la 4e édition du Summer Food Trucks Festival samedi à Chevry-Cossigny. Une quinzaine de camions seront rassemblés de midi à minuit et même plus tard dans le centre-ville avec leurs spécialités africaines, japonaises, bretonnes ou encore italiennes. Les commerçants de Chevry-Cossigny ont même prévu des terrasses pour vous installer confortablement. La journée sera émaillée de nombreuses animations, défilés de percussions, danse folklorique, blind test et karaoké géant ou encore jeux gonflables et ateliers graphes. Sans oublier le set DJ et l'accès est libre.
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